0: encore ce privilège d'avoir cette servante de Dieu. Oh my God. Généreuse, comment ça va?
1: Ça va bien.
0: Aujourd'hui, tu vas encore bénir le peuple de Dieu, n'est-ce pas?
1: Oui.
0: Gloire à Dieu. Alors, comme je le disais, si nous manque la vue, il y a le cœur qui peut adorer le Seigneur. Alors ce matin, il y a une très forte atmosphère qui va se dégager maintenant avec cette servante de Dieu qui adore Dieu avec tout son cœur.

à Dieu, c'était un temps de gloire que nous avions eu avec la servante des dieux généreuse. Elle est bénie par sa voix. Comme je le disais l'autre jour, si les hommes ne peuvent pas adorer le Seigneur, Dieu peut se servir des pierres pour l'adorer. Ce qui me touche toujours quand elle adore Dieu, elle oublie son état, mais elle se donne à Dieu et son cœur se répand devant le Seigneur. J'aimerais prier pour toi qui n'as jamais reçu Jésus-Christ comme Seigneur et Sauveur. Ce moment, Dieu te la donne gratuitement. Répète après moi. Seigneur Jésus, je te donne mon cœur, je te donne mon âme. Fais de mon être ta demeure. Change-moi au nom de Jésus. Toi qui es malade, je crois que je ne vais pas prier pour une personne qui est malade maintenant, qui a besoin de la puissance des dieux, je ne reste, n'est-ce pas? J'aimerais que tu déclares et qu'au bon de la bonne, tu m'as obéi la sicole. Oiseau la naïo, ça m'a touché, bon de la naïo.

0: le malade, Seigneur, tout le malade soit guéri, pardonnons dans le nom de Jésus-Christ. Amen.
1: Amen. Que Dieu vous bénisse. C'était le choix parfait. Vous êtes l'éternel. 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Le Seigneur vous bénira. Que Dieu vous
2: bénisse. 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

J'aime Jésus, c'est l'homme de Dieu, comme vous l'avez dit, n'est-ce pas? Et quand nous aimons le Seigneur, on peut facilement lui dire, Père, fais quelque chose en nous. Et je sais que Dieu est disponible maintenant pour quiconque croit. Et lorsque nous mettons notre foi en l'Éternel, il y a quelque chose qui se passe dans le surnaturel. Et quand on lui demande, Père, viens et agis, il descend et il vient faire quelque chose. Et Ramahanda Rivadalaha.

Seigneur, merci pour ce temps de gloire et d'impact. Ce temps où tu as encore visité ton peuple. Ce temps où ton peuple t'a parlé en te disant que tu es où notre Dieu. Viens agir, fais de nous encore des personnes à laquelle tu as promis au Père. Notre Père, nous dépendons de toi, nous croyons que notre vie dépend de toi. Tu es le Narcisse de Saron. Tu es celui en qui nous nous confions. Père, la force de Samson, c'est toi, ô Dieu. La sagesse de Salomon, c'est toi, notre Dieu. Ô Père, j'aimerais prier pour cette personne qui me suit, qui a besoin de ta main. Dieu, ta main n'est pas courte pour agir et pour libérer, Père. Toi qui as besoin de vivre la main des dieux, reçois la puissance du nom de Jésus. Maintenant, receive in the name of Jesus, au nom de Jésus-Christ de Nazareth. Quel est ce problème qui peut résister devant l'éternité?

0: devant notre puissant éternel. La maladie que tu as n'est pas plus que tu as maintenant n'est pas plus forte que le nom de Jésus. Tu es sous les lits de l'hôpital maintenant. Que le souffle du Dieu vivant te touche et t'impacte au nom de Jésus-Christ. En ce moment même, toi qui n'as jamais reçu Jésus-Christ de Nazareth, répète après moi, dis ceci.
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0: Je donne ma vie, fais de mon être ta demeure. Change-moi au nom de Jésus-Christ de Nazareth. J'ai ainsi prié. Amen. C'était le choix parfait. Et réfléchis de l'éternel avec la servante de Dieu, Eunice Manianga, que Dieu vous bénisse. Cette servante de Dieu est bénie, elle est puissante. Et je crois que Dieu nous a fait beaucoup de bien.

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3: Salut madame, messieurs, bienvenue à l'écoute de ces carnets de communiqués. 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Communiqué scolaire à l'intention de toute la population de la ville de Boutembo. 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Voilà, c'est tout pour ce carnet de communiqués. Merci de l'avoir écouté.
4: Communiqué de la FEC numéro F315/2026. Suite à la propagation rapide et à la montée des statistiques des cas positifs de la maladie à virus Ebola dans la ville de Boutembo et ses environs, le président de la FEC, Boutembo Lubero, M. Polycarpe Ndibito Kikwaya, relaye l'arrêté de son Excellence, M. le gouverneur militaire de la province du Nord Kivu, numéro 01/ES/047/CAB/GP-NK/2026, du 27 mai 2026, portant mesures barrières à la 17e épidémie de la maladie à virus Ebola des souches Bundibugyo en province du Nord Kivu. Le communiqué officiel de son Excellence, messieurs les vice-gouverneurs policiers de la province du Nord Kivu, 17 août 2026, ainsi que les communiqués pastoraux de son Excellence Monseigneur l'évêque du diocèse de Boutembo Beni, dit 13 août 2026, pour demander à toute la population de la province du Nord Kivu en général et à la communauté des opérateurs économiques en particulier de fournir des efforts considérables pour respecter toutes les mesures barrières édictées par les autorités compétentes dans le cadre de la riposte contre la maladie à virus Ebola. Pour ce faire, la FEC Boutembo Lubero recommande aux opérateurs économiques ce qui suit. 1. L'installation des lavabos ou des désinfectants dans les différentes portes d'entrée des magasins, boutiques, dépôts, alimentation, pharmacie, hôtels, restaurants, garages, ateliers, marchés et supermarchés pour le lavage des mains avant l'entrée de chaque installation commerciale. 2. Le respect strict de toutes les autres mesures barrières en rapport avec l'hygiène individuelle et collective, la gestion des contacts, la surveillance et la gestion des cas, la recherche des contacts, la désinfection et la décontamination, ainsi que les pratiques funéraires sécurisées. Par ailleurs, la FEC Butembo-Lubero exhorte à toute la population de la province du Nord Kivu d'éviter de s'attaquer aux équipes de la riposte ou à leur matériel roulant et autres, aux formations sanitaires, aux équipes chargées des enterrements dignes et sécurisés et aux centres de traitement d'Ebola. Unissons donc nos efforts pour arrêter la propagation de la 17e épidémie de la maladie à virus Ebola de la souche Bundibujo dans notre pays, la République démocratique du Congo. Faite à Kinshasa le 20 août 2026, pour la FEC Butembo Lubero, Polycarpe Ndivito Kikwaya, président à Parafi.
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0: le mariage. 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
1: Ah, papa, s'il te plaît, ne me dis pas ça. 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

0: La chronique que pensent les enfants sur RTVH. Bienvenue à l'écoute. Bonjour chers auditeurs, je réponds au nom de Shadi Sekalounou, étudiant du complexe scolaire Les Sycomores. Notre sujet est la langue maternelle. La langue maternelle nous permet de communiquer avec notre mère, de savoir la langue que notre mère parlait et surtout de communiquer aussi avec la famille de notre maman. Et par exemple, le grand-père paternel, maternel, la mère, la grand-mère maternelle et tous les autres qui font partie de la famille de ma mère. À la maison, j'ai l'habitude de parler le français.
1: Bonjour, chers auditeurs. Je réponds au nom de Kassé qui me voit comme Micheline, étudiante du complexe scolaire Les Sycomores. Ta langue maternelle est une langue importante.
2: Bonjour, je réponds au nom de mon père Ntagazi, Raphaël, écolier du complexe scolaire Les Sycomores. Concernant la langue maternelle, on doit la maîtriser parce qu'elle connaît pourquoi elle nous a appris ça. La famille peut apprendre ça ou bien même la mère peut apprendre ça. Ma langue maternelle, c'est le Kinandi. J'ai l'habitude de parler ça avec les gens de chez nous, comme les voisins.
3: Je réponds au nom de Kampala et Mukondi Victoire. La langue maternelle, c'est notre identité. Elle nous aide à chaque fois à s'exprimer avec les gens qui sont dans notre clan. Tu es en train de parler la langue Kinandi. Quelqu'un qui parle le Kinandi va dire qu'il est de ton clan.
4: Votre langue aussi, c'est laquelle, la langue maternelle?
3: C'est le Kinandi. Ma mère veut que je puisse connaître le Kinandi. Ce n'est pas bien dans chaque fois apprendre seulement le français, l'anglais, sans apprendre votre identité.
0: Nous venons de vous présenter l'importance de la langue maternelle et pourquoi nos parents nous apprennent toujours les langues maternelles. Et surtout, ne négligez pas les langues maternelles que vos parents vous apprennent parce que des moments peuvent arriver quand vous ne pouvez plus vous exprimer dans votre langue habituelle et quand vous pouvez vous exprimer dans la langue maternelle.
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4: Notre peur la plus profonde n'est pas d'être inapte. Elle est que nous puissions être dotés d'un pouvoir sans commune mesure. On n'apporte rien au monde en se dévalorisant. Il n'est pas éclairé de se faire plus petit que l'on est, simplement pour rassurer les autres autour de nous. Si nous nous libérons de notre propre peur, notre présence seule pourra aussi libérer les autres.
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7: Bon réveil matinal, chers auditeurs, auditrices et la RTVH. Voici votre édition de ce Terre Juste. Au sommaire de cette édition, à quelques jours de la rentrée scolaire 2026-2027, les inscriptions et les travaux d'aménagement des locaux se poursuivent dans différentes écoles à Boutembo. Si les autorités éducatives insistent sur les contrôles des dossiers scolaires, les enseignants menacent de boycotter la rentrée.
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7: Une dizaine de villages du groupement Mamalieu en territoire des Béni sont dans le noir depuis 6 mois malgré les lignes haute tension traverse pour alimenter Boutembo. Conséquence, plusieurs activités sont à l'arrêt. La population menace de bloquer les projets si elle n'est pas raccordée à un courant électrique.
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7: Unissons nos efforts pour arrêter la propagation du virus Ebola en appliquant les mesures barrières. Message de sensibilisation de la Fédération des entreprises du Congo FEC Boutembo Lubero. Elle attire l'attention de la population sur la flambée des cas de la MVE. Voilà tout pour les titres.
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7: Bienvenue au détail.
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7: Le préparatif de la rentrée scolaire 2026-2027 vont bon train dans des écoles publiques et privées de la ville de Boutembo. Dans plusieurs établissements scolaires, les inscriptions déjà lancées se poursuivent, tandis que dans d'autres, ce sont des travaux d'aménagement qui s'effectuent pour garantir une bonne rentrée. Dans les secteurs publics, certains responsables scolaires expriment leur inquiétude face à l'application des mesures barrières contre Ebola. C'est un reportage des Providence Bureau.
12: Dans les écoles privées, les enseignants commencent déjà à la préparation des leçons. Les personnels administratifs s'occupent des inscriptions des apprenants et de l'assainissement des locaux. Au complexe scolaire Mouira, par exemple, la direction précise que les inscriptions se déroulent sans faille et se clôturent vers la fin de ce mois d'août. Son directeur, Jonas Ngaya Bisturi, rassure également sous le strict respect des mesures sanitaires.
13: Le personnel est déjà actif pour bien démarrer l'année scolaire. Les salles de classe et la cour scolaire sont aménagées pour recevoir les enfants. Les inscriptions se poursuivent. Les parents sont en train de passer pour inscrire leurs enfants. Cette période d'inscription va jusqu'au 28 août. L'hygiène, c'est notre culture avant même l'épidémie. Pendant cette période, nous allons encore demander aux enfants de renforcer les mesures pour se protéger contre cette maladie à virus Ebola. Les lavabos sont prêts et d'autres moyens pour lutter contre cette maladie.
12: Cependant, dans les secteurs publics, c'est avec timidité que les inscriptions ont démarré, précise la directrice de l'école primaire Kiambouli, Kavira Machozi, exprime ses inquiétudes quant à l'application de la distanciation physique au regard des effectifs dans les salles des classes.
14: Le bureau est déjà ouvert. Les parents viennent d'abord à compte-goutte. Venons de recevoir quelques parents seulement. Nous sommes là, nous attendons les parents. Et les enseignants aussi ont commencé à planifier leur matière. Justement, la maladie est là. On a essayé d'acheter un lavabo. Mais nous avons beaucoup d'enfants qui sont déjà inscrits depuis les années passées. Je ne sais pas quelles mesures nous allons prendre par rapport à la distanciation parce que dans la classe où il y a moins d'écoliers, c'est au-delà des 60.
12: Conformément au calendrier officiel 2026-2027, la rentrée scolaire reste fixée au 1er septembre prochain sur toute l'étendue du territoire national.
7: La seconde phase d'inscription des élèves a commencé jeudi 20 août 2026 au niveau primaire et secondaire dans les écoles de la ville de Boutembo. Le chef de la sous-division urbaine Boutembo 2 a interdit toute inscription sans document scolaire authentique. Il cite notamment la fiche des mouvements pour les élèves qui changent d'établissement et une recommandation pour les élèves déplacés. Pour éviter la fraude, Mouindongou Kabodouan recommande la franche collaboration entre écoles de provenance et celles d'arrivée. Il est au micro de Monsan Tounzanzou.
6: Certains élèves ou certains parents sont en train de venir solliciter les fiches de mouvement. Mais au-delà de ça, il y a aussi une autre catégorie de parents qui ont changé d'adresse à Boutembo 1 et maintenant ils ont déménagé dans la sous-division de Boutembo 2. Ils doivent aussi passer pour opérer, n'est-ce pas, ce mouvement-là et qui doit être matérialisé par une fiche de mouvement. Mais à part maintenant cette première catégorie-là, la deuxième catégorie, ce sont des enfants qui viennent de milieux insécurisés. Ces enfants-là, nous sommes en train de les recevoir ici comme des enfants déplacés de guerre pour qui nous devons prioriser et chercher là où ils doivent étudier. Alors, les parents qui sont des accompagnés sont de venir solliciter notre document qu'on appelle recommandation à l'inscription. La loi n'autorise pas le chef d'établissement de faire inscrire l'enfant sa dossier. Pour s'il n'y a pas de bulletin propre, le bulletin archive qui doivent être aussi avalisé, authentifié par notre service technique qui est le CERN. Le mois de septembre, dès que nous commençons le premier mois, les contrôles pourront commencer avec nos services techniques d'inspection.
7: La rentrée scolaire 2026-2027 s'annonce hypothétique dans les secteurs publics en ville de Boutembo. À la base, les enseignants membres du CIECO Boutembo dénoncent la non-tenue des promesses du gouvernement de la RDC. Réunis en assemblée évaluative hier vendredi 21 août à leur siège de Kitoulou, ils conditionnent la rentrée scolaire 2026-2027 par une réponse favorable à leurs revendications. Parmi celles-ci figure la prise en charge des enseignants en nouvelle unité et non payée. Benito Mouasso, secrétaire permanent du syndicat des enseignants du Congo, est au micro de Monsan Tounzanzou.
9: Les enseignants ont passé à revue beaucoup de questions, les revendications des enseignants face au gouvernement qui n'ont jamais eu de guerre de cause, il y a toujours des promesses fallacieuses tenues par les gouvernements et les enseignants n'ont jamais été appelés, en fait répondus par les gouvernements pour répondre à des revendications des enseignants. Parce que il y a eu certains NP qui sont venus remplir leur dossier, soi-disant qu'ils auront la paye, l'argent, au mois de juillet. C'est déjà passé. La condition sociale de l'enseignant n'est pas vraiment considérée. Et donc, les enseignants, est-ce que nous rentrerons ici quel jour, Nous rentrerons ici le 31 août et lundi 31 août pour prendre des décisions si nous sommes pour rentrer à l'école ou si nous allons boycotter la rentrée. Si les enseignants pensent qu'ils viennent de commencer la grève, cela veut dire que la formation n'a plus sa place d'être.
7: La Fédération des entreprises du Congo FEC, groupement Boutembo-Loubero, appelle les opérateurs économiques et la population au strict respect des mesures barrières contre la maladie à virus Ebola. Dans son communiqué rendu public hier vendredi 21 août, le président de cette directive syndicale, Polycarpe Ndivito Kikwaya, attire l'attention de la communauté face à la hausse des cas à Boutembo et ses environs. Il recommande à ses membres d'installer des lavabos ou de désinfectants à chaque porte d'entrée de magasins, boutiques, dépôts, alimentation, pharmacie, hôtels, restaurants, garages, ateliers, marchés et supermarchés. La FEC invite également à l'observance de l'hygiène individuelle et collective, la gestion des contacts. Initions nos efforts pour arrêter la propagation du virus, renseigne les communiqués. À l'occasion de la journée mondiale du moustique célébrée chaque 20 août de l'année, un professionnel de santé appelle à la prévention contre les maladies transmises par cet insecte. Selon l'infirmier Crispin Kikundi, les paludismes et la fièvre jaune figurent parmi les principales maladies transmises par les moustiques et peuvent être mortelles si elles ne sont pas, négligées. Pour se protéger, il recommande de dormir sur une moustiquaire imprégnée, de porter des vêtements couvrant tout le corps et d'assainir son milieu de vie. Il soutient ces mesures simples. Il soutient que ces mesures simples permettent de réduire les risques des piqûres des moustiques. L'infirmier Crispin Kikundi a été interrogé par Élisée Mupenda.
15: Le moustique est un vecteur de maladie. Lorsqu'il pique une personne infectée, il peut prendre dans son sang un agent pathogène. Lorsqu'il pique ensuite une personne saine, il peut lui transmettre cet agent par sa salive. Les principales maladies transmises par le moustique sont le paludisme, nous avons la dengue, nous avons la fièvre jaune, nous avons chez nous. Le paludisme reste l'une des principales maladies liées aux moustiques. D'abord, le moyen le plus efficace est de dormir chaque nuit sous une moustiquaire imprégnée d'insecticides. C'est une meilleure façon de se protéger contre le piqûre des moustiques. Il faut aussi porter des vêtements couvrants et utiliser des répulsifs si nécessaire et éliminer les eaux stagnantes qui constituent des gîtes larvaires.
7: Une femme a donné naissance à 3 enfants à l'hôpital général de référence de Lubero. Kaindo Waihene, Charline, 26 ans, était à sa première grossesse. L'annonce est faite ce vendredi 21 août 2026 par les responsables de cette structure sanitaire. Joint au téléphone, le médecin directeur assure que la mère et ses enfants, alors et ses filles, se portent bien. Selon les docteurs Justin Kisenge, le personnel médical poursuit leur prise en charge. À cette occasion, l'administrateur gestionnaire de l'HGR Lubero fait constater que cette femme nécessite de l'assistance, des bonnes volontés. Kimbe Kasongola Jeff est dans cet extrait.
16: Ça demande beaucoup parce que de la naissance à la croissance jusqu'à un certain âge, vraiment ça pèse. Vous êtes parent, vous voyez comment même un enfant, je peux vous faire marcher à 4 pattes, maintenant imaginez-vous 3 d'un coup. Bon, les besoins, c'est d'abord, les paiements d'abord de la facture au niveau de l'hôpital, parce que je sais que ça ne sera pas comme d'habitude. Par ça, il y a la maman qui aura besoin d'un accompagnement. Il faut les laits, il faut beaucoup de choses. Imaginez-vous, pour seulement un enfant, comment nous les attendons. Nous préparons l'accouchement d'un enfant. Maintenant, quand ça fait 3, si par exemple vous attendiez à 1, ça vient 3. Donc, ça devient très, très compliqué. Alors, nous supplions aux gens de bonne volonté de venir vraiment en aide à cette famille.
7: Plusieurs villages du groupement Malion dans les chefferies des Bachou, territoire des Beni, sont privés du courant électrique depuis 6 mois. C'est malgré la présence des centrales hydrauliques et des lignes de transport d'électricité qui traversent ces entités pour alimenter Boutembo. Cette situation affecte particulièrement les petits commerces. Pour recharger un simple téléphone, certains habitants affirment devoir se rendre jusqu'à Boutembo. Le point complet, c'est dans ce dossier rendu par Providence Bureau.
12: Les villages qui manquent de l'électricité sont notamment Kisungu, Mambalé, Burundo, Butuhe, Kisesandondi, Ruahua, Muhila, Kimbia, Malepe et Kasinga. Dans la localité de Butuhe, par exemple, plusieurs activités, notamment les salons de coiffure et secrétariats publics, ne fonctionnent plus, faute du courant. Témoignage de Mboussa Mouhessi Anisset et Germaine Massika Pochombili.
17: Là, quand le soleil n'est pas là, vraiment, il y a carence d'énergie. Et nous sommes obligés de fermer les portes, vraiment. Notre demande est qu'on puisse nous remettre le courant.
18: Le courant nous aide beaucoup. Pour photocopier à ces jours, vraiment, on utilise des moteurs. C'est devenu très, très cher.
12: Cette situation a également paralysé les activités à la radio communautaire La Voix des Malio. Kassere Kandilamba Grasse, journaliste à cette radio, déplore l'absence des raccordements malgré les précédentes promesses.
19: Avant, nous étions alimentés par le courant de Kadassoïre, mais le courant aussi avait tombé à panne au niveau de la centrale. Jusqu'à présent, le courant n'est pas abouti. Le deuxième courant là qui est abouti, nous nous étonnons du fait que le courant est déjà à Boutembo, alors que les propriétaires nous disent souvent que lorsqu'il viendra avec le courant, nous bénéficierons.
12: De sa part, Maître Maombi Kahongia de la Société Civile Forces Vives de la chefferie de Bachou s'est dit étonné de voir des lignes électriques de l'opérateur Congo Full Power traverser les villages des Malio alors que leurs habitants restent dans l'obscurité.
20: Nous sommes entourés par plus ou moins 4 centrales hydroélectriques. CTB, Saibou, il y a aussi la maison La Pamanza, Congo Full Power, mais aussi pour les frères catholiques. On ne sait pas comment est-ce qu'avec toutes ces potentialités que l'agglomération soit toujours dans les noirs.
12: Ces villages étaient desservis. Une centrale appartenant à un particulier tombée en panne il y a 6 mois. La population locale a fait placer son espoir sur les projets Congo Full Power dont la centrale est construite dans cette partie des Bachou.
7: Et pour finir, le développement de la culture du cannabis en RDC continue de susciter le débat au sein de l'opinion en province du Nord Kivu. Alors que le ministre de l'Agriculture vante les opportunités de cette filière, des acteurs sociopolitiques s'inquiètent davantage des conséquences sur la sécurité. Beni Maître Achille Kapanga estime que cette initiative n'est pas une priorité face à l'insécurité grandissante. Il dit craindre des répercussions sociales sur une jeunesse déjà vulnérable. Pour ce notable, l'urgence est
21: préventive, les mesures d'accompagnement que le gouvernement a prises pour permettre à ce que le peuple ne puisse pas tomber dans la consommation abusive. Puisqu'on peut penser qu'on a de faire un projet pour peut-être l'intérêt de la population, alors que la population ne va rien profiter de ce projet-là. Au contraire, ça risque même d'engouffrer le pays. Pourquoi je dis ça? Notre jeunesse a des soucis majeurs. Vous les voyez toujours livrés à des boissons fortement alcoolisées, à des produits qui ne valent pas la peine. Alors moi je pense qu'il faut éviter d'en augmenter encore d'autres, puisque demain après demain je peux cultiver quelque part, comme nous avons plusieurs brousses dans notre pays, on peut cultiver ça quelque part et l'enfant peut tenter aussi de dire non, on a déjà dit que c'est officiel, il peut aussi chercher à goûter. Alors quand il va chercher à goûter, il va prendre goût et on va amener le pays où. Moi je pense que le pays a plusieurs programmes, a plusieurs projets et je ne pense pas que ce soit ça la priorité, non.
7: C'est la France et Radio Journal, merci d'y avoir écouté.

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2: Mesdames et messieurs, nous vous accueillons à nouveau pour ces carnets des sports sur RTVH. Je suis Richard Kakoulé, Maliro à sa présentation. Et bien, tout part de cette actualité, les laissés verront qu'un lâche rien. Après ces lettres du 6 et 18 août, les clubs des Goma ont encore une fois envoyé le jeudi 20 août 2026 et nouveau rappel au président de la FECOFA pour exiger sa montée à Ligue 1 saison 2026-2027. Dans sa correspondance, les laissés verront qu'un sort l'argument juridique, l'article 199 du règlement général du sport qui permet à des pourvoir les places vacantes quand une décision n'a pas le nombre d'équipes requis. Après, va l'appui, la Ligue 1 présente déjà un déséquilibre avec 13 clubs dans un groupe de 12 dans l'autre. Et pour environ qu'à l'occasion est idéale pour rééquilibrer à 13 partout. Au-delà des 3, les clubs mettent en avance au mérite sportif, finaliste malheureux de la Coupe du Président. Et victime d'une saison des Ligues des Zones Est B très perturbée, Vironka estime avoir payé un lourd tribut. Les messages est en tout cas clair pour cette équipe. Le club est déjà prêt. Recrutement à des joueurs expérimentés, à boucler au staff technique professionnel à place. Il ne manque plus qu'à

0: le feu vert de la FECOFA. L'IDC Vironga réclame ainsi donc officiellement sa promotion à Ligue 1 pour la saison 2026-2027. Et puis la Confédération africaine de football maintient sa décision. La CAF a vraiment officiellement rejeté la demande de la formation rwandaise de l'APRFC qui sollicitait la délocalisation sur terrain neutre du match aller du premier tour préliminaire de la Ligue des Champions face au football club Les Aigles du Congo. Le club de Kigali avait formulé cette requête en évoquant des motifs d'ordre sécuritaire et sanitaire pour éviter les déplacements de la capitale congolaise. L'Estas Continental a tranché en confirmant les calendriers initial. Les samouraïs recevront bien les Rwandais à Kinshasa lors du week-end du 4 au 7 septembre 2026 avant d'effectuer les matchs retour à terrain, bien sûr, au Rwanda pour les matchs retour de cette compétition africaine. Et puis toujours la CAF, mesdames et messieurs, cette confédération africaine a lancé son appel d'offres pour les trois médias de la CAN 2027 organisé au Kenya, en Tanzanie et en Ouganda. Selon les informations à notre possession, l'appel concerne les droits de diffusion à clair et sur des chaînes payantes en Afrique subsaharienne. Ainsi, les diffuseurs intéressés peuvent répondre jusqu'au 14 septembre 2026. La compétition est devenue produit audiovisuel des premiers plat pour le football africain. Selon la CAF, l'édition 2025 organisée au Maroc a généré plus de 3,2 milliards de téléspectateurs et 6 milliards de vues sur les plateformes numériques. Des chiffres qui confirment l'importance grandissante de la CAN auprès des diffuseurs et des plateformes. L'édition 2027, baptisée Pamoja, sera la première organisée conjointement par le Kenya, la Tanzanie et l'Ouganda. Au niveau du mercato, mesdames et messieurs, l'international congolais Aaron Wan-Bissaka quitte West Ham pour rejoindre Aston Villa sous la forme de prêt d'une saison. Les deux formations anglaises ont officialisé ce vendredi 21 août 2026 un accord en sortie d'une option d'achat appelée à devenir obligatoirement selon le respect de certaines conditions sportives durant cet exercice. Avant son passage des deux saisons chez West Ham, les défenseurs des Léopards s'est illustré durant 190 rencontres sous les maillons de Manchester United, remportant notamment la Coupe de la Ligue en 2023 et la Coupe d'Angleterre en 2024. Sur le plan international, Aaron Wan-Bissaka a franchi un cap majeur en choisissant à déporter les couleurs de la République démocratique du Congo avec laquelle il a disputé d'ailleurs la dernière Coupe d'Afrique des Nations et la Coupe du Monde. Et chito par cette actualité, à Karaté, les Léopards de la République démocratique du Congo poursuivent leur préparation à vie de la 25e. De la 25e édition des championnats d'Afrique de karaté prévus du 6 au 13 septembre 2026 en Alger, en Algérie. À quelques semaines de ces rendez-vous continentaux, les athlètes congolais travaillent avec série afin d'être prêts pour les différentes épreuves. Sous la conduite du staff technique, les séances d'entraînement sont axées sur les aspects techniques, physiques et tactiques avec une attention particulière portée à la maîtrise des compas et à la préparation mentale. L'objectif est de permettre aux représentants de la RDC d'aborder la compétition avec toute confiance et détermination. Les compas se dérouleront à l'ensemble de la coupole du complexe olympique Mohamed Boudiaf. Les Léopards ambitionnent de défendre fièrement les couleurs nationales et de décrocher plusieurs médailles sur la scène africaine. La préparation se poursuit donc avec un objectif d'être au meilleur niveau en Algérie. Mesdames et messieurs, c'est sur cette note de karaté que nous arrivons complètement à la fin de cette chronique sportive. J'étais Richard Kakoulé, Maliro, à sa présentation. Merci à vous toutes et à vous tous de l'avoir suivi. Et surtout, nous vous disons pour rester du temps avec les programmes de RTVH.
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3: Auditeurs, auditrices de RTVH, salut. Nous ouvrons cette revue de presse avec rteekivu.com qui annonce la suspension jusqu'à nouvel ordre des manifestations pacifiques prévues par les cadres fédéraux de l'UDPS Tshisekedi dans les villes de Butembo et Beni. Ces actions visaient notamment à réclamer le départ du gouverneur militaire du Nord Kivu, le général-major Kakule Somo Evariste. Les militants reprochaient principalement au gouverneur de ne pas avoir suffisamment pris en compte les intérêts de l'UDPS, dont la répartition de certains postes au sein de services provinciaux. À ce sujet, RTRBeni.net rapporte la réaction du gouverneur Kakule Somo. Celui-ci affirme que les récentes nominations au sein de l'administration provinciale ont concerné plusieurs sensibilités. Pour le gouverneur, les nominations ne peuvent donc pas reposer uniquement sur des considérations politiques, d'autant plus qu'il est impossible de satisfaire tout le monde au même moment. Sur le plan judiciaire, RTVH.net rapporte que le tribunal militaire garnison de Beni a annoncé jeudi l'acquittement du commandant de la PNC, le commissaire principal Kassere Kakambere Claude. Il était poursuivi pour meurtre d'un suspect décédé en novembre 2024 dans le cachon du sous-commissariat de Lubiria. Dans le même dossier, Radio Elimu UOR précise, citant le service des communications de la police au Nord Kivu, que le défunt avait été neutralisé par les éléments de l'ordre alors qu'il tentait de ravir une arme à feu à l'un d'eux dans la nuit du vendredi au samedi 9 novembre 2020. De son côté, la défense de Kassere Kakambere Claude avait constamment réitéré les accusations, estimant qu'aucun élément du dossier ne permettait d'établir sa culpabilité. Par ailleurs, l'association culturelle Charanda Esbel Obuma Wabayira sollicite du ministre d'État, ministre de l'Agriculture et de la Sécurité alimentaire, Muindo Nzangi Butondo, le sursis au projet de culture du chanvre médical dans l'espace Beni-Lubero. Dans une lettre adressée au ministre, l'association Kianda évoque notamment le contexte sécuritaire particulier de cette région, marqué par le massacre récurrent des civils, la prolifération des groupes armés et une présence encore insuffisamment consolidée de l'État dans certaines zones. Dans la foulée, Kivudil.com s'interroge à sa une, je cite, « Grand Nord, chanvre, des millions ou une vie d'illusion » en fin de citation. Ce média estime que si la lutte contre la consommation du chanvre chez les jeunes est nécessaire, leur faire croire que sa culture suffit pour se faire de millions pourrait également nourrir des fausses attentes. Kivudil appelle ainsi à s'interroger sur les réalités qui se cache derrière la promesse d'un argent facile. Et sur le volet sanitaire, la campagne intégrée de vaccination contre la poliomyélite, la rougeole et la rubéole a été lancée jeudi 20 août à Butembo. Plusieurs enfants sont attendus pour la vaccination contre la poliomyélite, tandis que la rougeole et la rubéole concernent également les enfants ciblés dans la zone couverte par l'antenne de Butembo et de la division provinciale de la santé. La cérémonie de lancement s'est tenue à l'hôtel de ville de Butembo sous la conduite du maire, ajoute pour sa part RFI News. À cette occasion, le docteur Bernardin Kassere Kassibiolia, responsable du programme élargi de vaccination, a insisté sur une précision importante. À l'en croire, cette campagne concerne la poliomyélite, la rougeole et la rubéole, et non la maladie à virus Ebola. Fin de cette revue de presse, mesdames et messieurs.
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4: Très chers fidèles auditeurs et auditrices, ravis de vous savoir nombreux à l'écoute de votre radio. Bienvenue à cette page météorologique. De pluie légère, c'est le temps prévu par la météo pour la journée de ce samedi 22 août 2026, l'avant-midi soit de 6h à 12h. La température ressentie varie entre 16 et 24 degrés Celsius. L'humidité bouge entre 67 et 94%. Les vents soufflent vers le nord-ouest en ce moment avec une vitesse de 4 à 11 km par heure. L'après-midi, soit de 12h à 18h, La température bascule entre 23 et 24 degrés Celsius. L'humidité nage entre 56 et 67%. Les vents prennent la direction du nord-est avec une vitesse constante. Enfin, la soirée, soit à l'intervalle de 18h et minuit, la température est évaluée entre 17 et 21 degrés Celsius. L'humidité, elle, passe de 76 à 95%. La direction du vent pendant ces temps est le nord-ouest avec une vitesse de 4 km par heure. Le soleil s'élève à 6h03 et se couche à 18h09, tandis que la lune s'élève à 12h48 pour se coucher à 0h21. En somme, retenez que la journée de ce samedi s'annonce humide, le port départ dessus ne viendra pas du tout. C'est la fin de cette page météorologique. Merci infiniment à vous tous, auditeurs et auditrices, de l'avoir écouté. Bonne suite des temps chez vous.
5: L'épidémie d'Ebola se diffuse plus rapidement que la réponse médicale.
6: Une nouvelle alerte des Nations Unies qui s'engage à faire des efforts pour renforcer l'engagement communautaire face à la maladie, alors que l'on dénombre désormais plus de 2500 morts. C'était au début du mois d'août aux États-Unis. Joseph Kabila a déposé une plainte devant un tribunal fédéral de Washington. Épinglé pour son soutien à la FCM23, l'ancien président congolais demande à être retiré de la liste noire du Trésor américain. Amnesty International demande l'ouverture d'une enquête en Zambie après la mort par balle d'un parlementaire. L'ONG dénonce le non-respect des droits humains dans un contexte post-électoral qui se tend de jour en jour dans le pays. Et puis une page Guinée pour refermer ce journal. Conakry qui a officiellement déposé ce vendredi son dossier de candidature pour l'organisation de la CAN de football 2032 ou 2036. Enfin, le portrait de l'artiste Wangen Dimedi, le jeune Guinéen, se produit ce soir sur la scène du Cabaret Vert à Paris. La barre des 2500 décès dépassée en RDC concernant l'épidémie d'Ebola qui sévit dans l'est du pays. Elle progresse de façon exponentielle, alerté ce vendredi Julien Arnès, coordinateur principal des Nations Unies pour Ebola. En à peine un peu plus de 3 mois, l'actuelle épidémie a surpassé celle de 2018-2020 dans la même région qui avait été la plus meurtrière de l'histoire du pays. Lisa Fabian.
7: La moitié des 2500 victimes d'Ebola dans l'est de la RDC sont décédées au cours des 20 derniers jours, a constaté Julien Arnès. Les conditions de mise en œuvre de la réponse sanitaire sont brutales dans cette région.
8: L'épidémie se diffuse plus rapidement que la réponse médicale. Elle couvre une superficie supérieure à celle de la France et tout cela a lieu dans une zone qui est en conflit depuis 3 décennies et qui fait face à d'énormes besoins humanitaires.
7: En 3 mois, 7 fois plus de cas et 5 fois plus de morts ont été recensés en RDC que lors des 3 premiers mois de la plus importante épidémie d'Ebola de l'histoire en Afrique de l'Ouest entre 2014 et 2016. Le bilan s'alourdit chaque jour malgré les moyens déployés.
8: Nous avons 5 programmes opérationnels pilotés par le gouvernement qui visent à renforcer l'engagement communautaire, à consolider la surveillance, notamment le long du fleuve Congo, à doubler le nombre d'équipes chargées des inhumations, dignes et sécurisées, et à tripler la capacité d'accueil des structures de soins.
7: Tout en saluant l'engagement des autorités et du personnel médical sur place, Julien Arnès a appelé au renforcement immédiat de l'aide internationale, alors que le moindre délai rend cette épidémie plus coûteuse et plus mortelle.
6: Lisa Fabian, et j'ajoute qu'un lot de plus de 16 000 doses de vaccin Hervébo est arrivé dans la nuit de samedi à dimanche dans le pays, de vendredi à samedi plutôt. Hervébo, c'est cette solution efficace contre la souche Zaïre de la maladie, mais pas contre la souche Bundibugyo. La veille, l'Organisation mondiale de la santé avait annoncé la mise à disposition de 70 000 doses. L'est de la RDC, où se poursuivent également les combats entre armées congolaises et leurs alliés et l'AFCM23. Et bien cette semaine, de nouvelles discussions ont eu lieu en Suisse entre le gouvernement et le groupe politico-armé. Près d'une semaine d'échanges avec un résultat concret selon les sources jointes par RFI, l'adoption d'un mécanisme chargé de suivre la mise en œuvre de l'accord cadre signé à Doha. Vous en lisez les détails à la une de notre site internet www.rfi.fr. Lui avait d'ailleurs été sanctionné par le Trésor américain pour avoir apporté un soutien financier et logistique à la FCM 23. Eh bien, Joseph Kabila contre-attaque. L'ancien président congolais a, en début de mois, déposé plainte devant un tribunal fédéral de Washington. Plainte qu'a pu consulter RFI et dans laquelle il demande l'annulation pure et simple de son inscription sur la liste noire de l'organisme du département du Trésor américain. Les détails de Pascal Moulégois depuis Kinshasa.
9: Dans sa plainte de 16 pages, l'ancien chef de l'État rejette catégoriquement les accusations de l'administration américaine. Selon ses avocats, la décision prise fin avril par les bureaux de contrôle des avoirs étrangers, l'OFAC, repose sur des affirmations vagues, arbitraires et sans la moindre preuve matérielle. Washington reproche notamment Joseph Kabila d'avoir financé la rébellion de l'AFC, d'avoir incité des militaires congolais à la défection ou encore de s'être installé à Goma sous la protection du M23. La défense répond qu'aucun transfert de fonds ni aucun soldat incité à déserter n'est nommément identifié dans les dossiers. Il rappelle également que sous sa propre présidence, l'armée congolaise avait vaincu ses M23 en 2013. Pour Joseph Kabila, les sanctions américaines ne font que reprendre les récits politiques de ses adversaires à Kinshasa, alors que la justice militaire congolaise l'a déjà condamné à mort par contumace en septembre dernier. En attaquant les départements du Trésor, l'ex-président tente de lever un gel global de ses avoirs et de réhabiliter son image internationale. Dans la presse congolaise, on parle plutôt d'un Kabila qui cherche à savoir ce que Washington est capable de démontrer. Pascal Moulégois, Kinshasa, RFI.
6: Un contexte post-électoral toujours très tendu en Zambie, une dizaine de jours maintenant après les législatives et la présidentielle. Jeudi soir, l'opposant Brian Mundubile, arrivé deuxième du scrutin, a été convoqué par la police alors que les autorités affirment qu'une enquête serait en cours depuis quelques années sur des graves menaces pesant sur la sécurité nationale. Brian Mundubile, qui vit désormais caché, tout comme son colistier, sous la protection d'une organisation internationale. C'est d'ailleurs dans l'une des résidences du chef de l'opposition que le parlementaire Mutotwe Kafwaya a été tué par balle il y a quelques jours lors d'un raid policier, ce qui a poussé Amnesty International à demander l'ouverture d'une enquête sur cette mort et l'arrêt des arrestations arbitraires. Chidi Leatswe est chargé de campagne régionale pour l'ONG.
10: La mort par balle de l'ex-ministre Mutotwe Kafwaya et l'arrestation de membres de l'opposition le 14 août marquent une escalade troublante dans le non-respect des droits de l'homme en Zambie après les élections générales. Quelles que soient les allégations contre ceux qui sont détenus, les autorités zambiennes ont l'obligation légale de suivre la loi et de respecter les droits humains. Amnesty International demande une enquête rapide, indépendante et impartiale sur ces événements. Nous demandons aussi aux autorités de mettre un terme aux arrestations arbitraires et à ce que tous les détenus aient accès rapidement à leurs avocats et à leurs familles. Ils doivent être inculpés rapidement pour des offenses bien définies ou être lâchés.
6: Chidi Leatswe de l'ONG Amnesty International. C'était vendredi dernier au Tchad. Le président Mahamat Idriss Déby accordait une grâce à 9 opposants, dont l'ancien Premier ministre Succès Masra. Une grâce qui n'est pas synonyme de pardon légal, effaçant une peine. C'est ce qu'a déclaré cette semaine Liman Mahamat, vice-premier ministre chargé de l'administration du territoire et de la décentralisation. Lui qui a précisé que certaines conditions devaient être remplies pour être dirigeant d'un partis politiques, parmi lesquels, je cite, la jouissance des droits civiques et politiques. Et pour les membres de l'ancien GECAP, groupe de concertation des acteurs politiques dont faisaient partie les 8 autres opposants graciés, il s'agit là d'une tentative de leur interdire de diriger leur parti. Parmi eux, Max Kemkoy, président de l'Union des démocrates pour le développement et le progrès.
11: Le vice-premier ministre qui est en charge de l'administration du territoire aurait eu la décence et l'humilité qui y va avec de ne pas verser dans l'amalgame et une confusion exagérée en pondant un tel communiqué. La décision, elle n'est assortie aucunement d'une peine accessoire. Si un dirigeant des partis politiques est condamné pour une peine afflictive et infamante ou s'il est condamné pour avoir détourné des fonds publics, en ce moment, la disposition de cet article 11 de la charte des partis politiques dont il fait allusion s'applique. Et là, nous sommes en matière criminelle. Et donc, nous, aucunement, nous ne rentrons pas dans la fourchette. Nous, les leaders de GECAP, nous ne sommes pas poursuivis pour crime. Nous sommes d'abord poursuivis pour des délits. Donc, l'amalgame est là, la confusion aussi. Et il n'aurait pas dû procéder de la sorte.
6: Max Kemkoy, président de l'Union des démocrates pour le développement et le progrès au Tchad. Il était joint par Victor Cariou. L'actualité du continent en bref. Au Niger, au moins 14 gendarmes et 2 villageois tués hier après-midi à Tessa, dans la région de Dosso. C'est dans le sud du pays, à un peu plus d'une centaine de kilomètres au sud-est de Niamey, la capitale. Une position des forces de sécurité a été pillée et incendiée. Des armes ont également été emportées par les assaillants. Deux ministres limogés en Guinée, Mourana Assouma, ministre de la Communication et de l'Économie numérique, et Mori Kondé, ministre de l'Emploi et du Travail, pourtant considéré comme proche de Mamadi Doumbouya. Le décret présidentiel a été diffusé ce vendredi soir à la télévision nationale. Ces départs interviennent moins d'un mois après le remaniement gouvernemental de fin juillet, au cours duquel les deux ministres avaient été maintenus dans leurs fonctions. On ne connaît pas pour l'heure la raison de ces évictions. La Guinée, qui compte bien prendre sa revanche sur le plan sportif, Conakry, a officiellement déposé son dossier de candidature pour accueillir la Coupe d'Afrique des Nations de football en 2032 ou en 2036. Le Premier ministre Amadou Ouriba l'a signé hier lors d'une cérémonie tenue en présence de plusieurs membres du gouvernement, dont Mamadou Sellou Baldé, le ministre des Sports. Mais pour Franck Simon, consultant pour Radio Foot International, plusieurs défis seront à relever, particulièrement le manque d'infrastructures qui contraignait d'ailleurs le Sili National à jouer ses matchs à domicile, non pas en Guinée, mais au Maroc. On l'écoute.
12: Ouais, c'est ça aussi la problématique. Hein. Donc, un pays qui a été obligé très souvent ces derniers temps de s'exiler, d'aller jouer notamment au Maroc, comme actuellement une dizaine de nations s'apprêtent à le faire pour les débuts des éliminatoires de la prochaine CAN, c'est compliqué. C'est compliqué. Je trouve que comment c'est bien, parce que ça veut dire qu'il y a une vraie envie, une vraie ambition, mais je pense que c'est avant tout une ambition politique. Il faut que ça s'accompagne de travaux, mais de travaux importants. Dans les provinces, ça serait bien. Il y a des besoins, on le sait, dans les provinces du pays. Mais il va falloir aller très, très vite. On sait que de toute façon, le pays aspire à ça. Il y a ce besoin de la jeunesse guinéenne de vivre aussi des choses comme ça, et non plus à distance ou avec les diasporas, mais à l'intérieur.
6: Franck Simon, consultant Radio Foot International. Et puis Guinée encore, mais en musique. Cette fois, le portrait de Wanjan Dimedi, artiste qui se produit sur la scène du cabaret Sauvage à Paris ce soir, figure de la scène urbaine. Il s'est fait connaître avec une musique qui mêle dancehall, drill et influences urbaines, lui qui s'inspire de la jeunesse guinéenne. Djaruga Aziz Baldé nous raconte son parcours.
13: Du Made in Guinée, il en a fait sa marque de fabrique, une musique urbaine nourrie par les cultures et les langues de la Guinée. Au micro de l'émission Fait ton boucan de RFI, Wanjan Dimedi, le gamin de Wanindara, quartier de la banlieue de Conakry, revendique une identité musicale qu'il décrit comme de l'afro-reggaeton pastoral.
14: Nous, les Peuls, la musique qu'on pratique de plus, c'est la musique pastorale. Je combine cette musique à la base avec de l'afro, mais c'est de l'afro-reggaeton purement pastoral.
13: Derrière Wanjan Dimedi, c'est tout fièrement Souleymane Diallo qui a étudié la musicologie à l'Institut des Arts de Morikanti après son bac. Mais son père ne voulait pas le voir dans la musique. Il sera donc obligé de faire de la sociologie, un choix qui finalement nourrit son art.
14: Dans ma musique, je suis trop dans l'effet socio-koto. J'utilise ma sociologie dans ma musique. D'accord. C'est comme Aduna, c'est comme Yurmundiring.
13: Révélé au public en 2016 lors d'un concert du rappeur français MHD à Conakry, Wanjan Dimedi a toujours revendiqué l'influence du Martiniquais Kalash dans sa musique. Ce soir, il se produira sur cette même scène où son idole s'était fait connaître en 2000.

0: Si vous êtes dans le coin, vous pouvez aller voir ce soir One Jan Dimedi qui se produit donc sur la scène du Cabaret Sauvage à Paris. Je vous repasse la main, Pierre Goulias.
1: Merci beaucoup, Nemo Ampis. Votre journal Afrique suivi depuis le Togo, la RDC ou encore le Gabon ce matin. Vous nous le dites sur le direct live RFI sur YouTube. Merci à vous. Il est 5h43 en temps universel. Tout de suite, les sports. C'est avec vous, Victor Missistrano, bonjour.
2: Bonjour Pierre, bonjour à toutes et à tous.
1: C'est officiel, la Guinée candidate à l'organisation de la Coupe d'Afrique des Nations de football 2032 ou 2036.
2: Le Premier ministre Amadou Ouriba a déposé hier le dossier de candidature. Après le camouflet de la CAN 2025, dont l'organisation lui avait été retirée, la Guinée retente donc sa chance. Sa candidature pour 2032 s'ajoute à celle conjointe du Burkina Faso, du Mali et du Niger, réunies sous la bannière de l'Alliance des États du Sahel.
1: Pour l'heure, les sélections se tournent vers la CAN 2027, prévue l'été prochain au Kenya, en Ouganda et en Tanzanie.
2: Les qualifications vont débuter dans un mois. On ignore encore qui dirigera l'équipe d'Algérie. Le sélectionneur Vladimir Petkovic a été démis de ses fonctions au début du mois. Quelques semaines après l'élimination des Fenech en 16e de finale du Mondial contre la Suisse, la Fédération algérienne de football n'a toujours pas trouvé de successeur et ne communique pas sur le sujet. Sofiane Nanani.
3: À un mois du prochain stage des Verts, le nom du successeur de Vladimir Petkovic n'est toujours pas connu. La fédération algérienne poursuit ses contacts et continue d'étudier plusieurs profils. La piste espagnole, Félix Sanchez et Rafael Benitez, semblent désormais écartées. La FAF s'est ensuite intéressée à plusieurs entraîneurs, dont le portugais Paulo Bento. Et ces dernières heures, un autre technicien portugais aurait fait son entrée dans la course. Aucune officialisation pour l'instant, mais cette nouvelle piste pourrait indiquer que la FAF se rapproche enfin d'un accord. Le temps presse. Dans un mois, les Verts doivent retrouver le terrain pour préparer leurs prochaines échéances face à la Zambie et au Burundi. Pour ce prochain stage, l'ancien capitaine des Verts, Antar Yaya, nommé comme adjoint le 1er août dernier, a déjà commencé à préparer le terrain et à suivre les joueurs. Pour l'heure, toujours pas de nom et toujours ce silence radio de la FAF. Mais le compte à rebours est bel et bien lancé. Sofiane Anani, Alger, RFI.
2: L'Algérie débutera sa campagne de qualification pour la CAN de football par deux rencontres contre la Zambie puis le Burundi. Amine Gouiri postulera très certainement, départ en trombe pour l'attaquant marseillais, auteur d'un doublé hier soir face à Strasbourg en ouverture de la saison de Ligue 1. Victoire de l'OM 4-0. Autre coup d'envoi, celui de la Première Ligue. Et le champion d'Angleterre a assumé son statut. Arsenal s'est baladé. Victoire 3-0 contre le promu Coventry.
1: De son côté, le Real Madrid lance sa saison ce soir.
2: Ouais, c'est sur le terrain de l'Espagnol Barcelone à 19h30, temps universel. Peut-être les grands débuts en Liga de la recrue phare de l'été, Yann Diomandé. Le grand espoir ivoirien figure dans le groupe de l'entraîneur José Mourinho pour ce premier match. L'ailier de 19 ans qui vient de devenir le joueur africain le plus cher de l'histoire après son transfert en provenance de Leipzig pour environ 125 millions d'euros.
1: Il y a également du rugby au programme. Aujourd'hui, une confrontation entre les deux plus grandes nations de la planète.
2: À un peu plus d'un an de la Coupe du Monde, l'Afrique du Sud, double championne du monde en titre, se mesure à la Nouvelle-Zélande à Johannesburg à 15h10, temps universel. Début d'une série de 4 chocs entre les Springboks et les All Blacks en tournée dans le pays. L'emblématique capitaine sud-africain va manquer ce premier match si Akolisi se remet d'une blessure au genou.
1: Et puis enfin, on termine par de l'athlétisme. Les sprinteurs africains ont brillé hier soir à Lausanne en Suisse.
2: Ils se sont hissés aux 3 premières places du 200 mètres de ce meeting de la Ligue de Diamants. La star du Botswana, Letsile Tebogo, s'est imposée en 19 secondes. Seconde 87, course impressionnante du champion olympique 2024 qui s'est complètement relâché sur les 30 derniers mètres, Pierre. Il devance le Sud-Africain Dambile et le Zimbabwéen Charamba.
1: C'était les sports avec Victor Missistrano. Merci beaucoup Victor, on vous dit à tout à l'heure. Tout de suite la presse sur RFI. La revue de presse internationale avec vous, Catherine Potet. Bonjour Catherine.
4: Bonjour Pierre.
1: À la une, Donald Trump dans le viseur des démocrates.
4: Oui, aux États-Unis, bien qu'affaibli par le rouleau compresseur Donald Trump, les démocrates n'ont pas dit leur dernier mot. Ils se projettent dans le temps, nous apprend le Wall Street Journal, après l'élection de mi-mandat en novembre, lors de laquelle ils espèrent remporter la Chambre des représentants. Et ils ont déjà établi une douzaine de cibles d'enquêtes préliminaires visant Donald Trump, qu'il pourrait mettre mettre en œuvre en cas de victoire, comme la gestion de la guerre en Iran ou encore ses liens avec le criminel sexuel Jeffrey Epstein. Les démocrates veulent aussi enquêter sur les cas de figure où Trump aurait tiré profit de sa présidence, notamment par le biais des activités commerciales de sa famille à l'étranger et de ses investissements dans les crypto-monnaies. Le représentant démocrate de Californie, Robert Garcia, a ainsi estimé « Je pense que notre principal problème sera celui de la corruption de Trump et de sa famille ». Mais ce n'est pas tout. La députée progressiste de New York, Alexandria Ocasio-Cortez, estime, elle, que les démocrates devraient aussi enquêter sur les problèmes très concrets des Américains. Elle évoque notamment le système de santé et la manière dont, dit-elle, les monopoles font grimper les coûts et les tarifs.
1: À lire dans le Guardian à présent, le procès d'une des dernières militantes pro-démocratie de Hong Kong.
4: Elle s'appelle Chow Hang Tung et elle est détenue depuis 2021. Ce qui ne l'empêche pas d'écrire, nous explique le quotidien britannique, sur des sujets aussi variés que la mode, la place Tiananmen ou encore le sens de la liberté. Elle a notamment écrit d'un ton ferme, dans un lieu comme la prison où tout ce qui est personnel disparaît, il est d'autant plus important de préserver tous les moyens de s'exprimer. Ne laissez pas l'uniforme, les règles impersonnelles, les codes vestimentaires, les horaires et les exigences comportementales vous briser et faire de vous un citoyen modèle. Et elle suscite l'admiration, notamment celle d'un avocat hongkongais qui vit désormais en exil, Kevin Yam, selon lequel Chow Hang Tung n'a peur de rien ni personne. Son exemple et son inspiration sont, dit-il, essentiels pour ne pas perdre espoir et garder le moral. Quant au fiancé de la jeune femme, Wu, il ne peut plus correspondre avec elle depuis le mois de janvier et il s'exclame « C'est encore pire qu'en Chine continentale où les prisonniers politiques peuvent communiquer avec leur famille ». Chow Hang Tung encourt une peine de 10 ans de prison pour incitation à la subversion.
1: En France, après la canicule et les incendies qui ont ravagé des milliers d'hectares de forêt, se pose désormais la question de la chasse.
4: C'est le quotidien Libération qui s'est penché sur cette question et nous explique qu'à quelques semaines de la réouverture de la saison, associations et citoyens réclament la suspension de la chasse dans les territoires concernés. En illustration, la photo d'un petit oiseau posé sur une branche calcinée. Une pétition pour interdire la chasse dans les forêts où le feu a fait des ravages parmi la faune sauvage a recueilli 450 000 signatures en un mois, précise Libération. Mais les chasseurs ne sont pas de cet avis. L'un d'eux assure qu'ils n'ont à recevoir de consignes de personne. D'autres semblent plus compréhensifs. La Fédération nationale des chasseurs défend des discussions au niveau local et au cas par cas. Quant au gouvernement, il renvoie la balle au préfet, explique Libération. De son côté, Bruno Valentin, l'auteur de la pétition aux 450 000 signataires, attend toujours une réponse du gouvernement. Il voit dans son silence de l'irrespect pour les citoyens français qui ont signé.
1: La revue de presse internationale avec Catherine Potet. Merci beaucoup Catherine. Il est 5h51 en temps universel. Newton, Ahmed Barry m'a rejoint en studio pour nous livrer son regard sur l'actualité internationale, celle qui a retenu son attention cette semaine. Bonjour à vous.
5: Bonjour Pierre Boutias.
1: 200 soldats maliens prisonniers à Kidal depuis plus d'un an, 82 libérés le 13 août. Et pour les récupérer, Bamako a dû reparler avec ceux avec qui il avait coupé les ponts.
5: Comment ils ont été libérés, on ne le dit pas clairement, c'est le bazar. On ne voit pas tous les médiateurs, on voit juste les résultats. Le notable Touareg, qui négocie un émir émirati contre 50 millions de dollars versés au JNIM, un diplomate marocain qui aide pour l'otage français Yann Vézilier, un président congolais Sassou Nguesso, qui parle au FLA. Bamako, qui revendiquait la souveraineté totale, a dû laisser d'autres pays négocier à sa place, jusqu'à gracier un Français condamné à 20 ans par sa propre justice. Oubliez aussi la victoire totale, surtout avec la montée en puissance des groupes armés, le FLA, mais surtout le JNIM, qui inquiète très sérieusement.
1: À Moscou, manœuvre donc pour ramener Alger, décidément incontournable.
5: Au centre de ce bazar, il y a Alger. Alger, par ses réseaux, toujours a été donc celui qui parle aux Touaregs, à ses Touaregs donc, et aux Touaregs maliens plutôt, et aux Jnim. Bamako avait rompu avec lui, il est obligé d'y revenir. Et les Maliens reviennent vers les Algériens parce que Moscou les pousse. Depuis la défaite de Tinzawaten en juillet 2024, la Russie porte l'armée malienne comme un boulet. Lavrov l'a dit à Niamey, vos armées sont fébriles, la Russie aide dans les limites de ses moyens. C'est l'aveu évidemment que Moscou craint de s'enliser. Pour Moscou, il n'y a que deux solutions, ramener la CEDEAO et ramener Alger. Il faut Alger pour parler à la fois au FLA et au JNIM et aussi à une partie de l'opposition malienne. Le Mali revient vers Alger par la petite porte des prisonniers en attendant la réconciliation avec la CEDEAO.
1: Et pour Assimi Goïta, revenir vers Alger, c'est manger son totem.
5: Il en mange trois précisément. Un, il se rabiboche avec Alger, qu'il accusait d'ingérence. Deux, il doit s'accommoder du Maroc, l'ennemi d'Alger, mais qui a les traits donc du pays frère qui a aidé à libérer l'otage français. Il faut donc jongler entre deux rivaux qui se détestent. Trois, il doit laisser Sassou Nguesso, un homme que les dirigeants de l'AES considèrent comme le dernier des Mohicans de la France-Afrique, jouait les médiateurs pour le FLA. Au nom de la souveraineté totale, Goïta pensait avoir le choix des interlocuteurs. Le voilà obligé de parler à tout le monde pour récupérer ses hommes. Au Sahel, c'est la preuve de l'échec du tout militaire. Les médiateurs ont été totales. Goïta pensait avoir le choix des interlocuteurs. Le voilà obligé de parler à tout le monde

universel. Et c'est un quatuor sénégalais qui est en playlist et qui va nous emmener jusqu'au journal de 6h. Il s'appelle Veji, Miagissé, Jaman et Oumigay. Et il signe le titre Lima Beugedoun qui évoque les difficultés que peuvent rencontrer les jeunes filles en matière de scolarisation au Sénégal. C'est le choix de nos programmateurs ce samedi.

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3: Salut madame, messieurs, bienvenue à l'écoute de ces carnets de communiqués. 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Voilà, c'est tout pour ce carnet de communiqués. Merci de l'avoir écouté.
4: 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Le communiqué officiel de son Excellence, Monsieur le vice-gouverneur policier de la province du Nord Kivu, 17 août 2026, ainsi que les communiqués pastoraux de son Excellence Monseigneur l'évêque du 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

0: Merci d'écouter RFI, les 14h30 à Paris, midi et demi en temps universel. Tout de suite, Afrique Midi, avec vous Mathis Limano, bonjour.
1: Bonjour Arnaud Souk et bienvenue si vous nous rejoignez sur RFI. Nous sommes au Nigeria dès le début de ce journal avec cette nouvelle attaque meurtrière dans l'état du Niger. Plusieurs villages pris pour cible hier par des hommes armés identifiés comme des membres d'un groupe djihadiste. Dans l'actualité encore, la reprise des discussions entre la RDC et l'AFC M23 réunies tout au long de la semaine en Suisse pour tenter de relancer le processus de paix. Un communiqué conjoint est attendu dans la journée. Au Tchad, les opposants de l'ex-coalition GCAP tenaient une conférence de presse hier. Ils ont dénoncé la privation de leurs droits politiques suite à leur grâce présidentielle. Dans votre journal également, le témoignage rare d'un homme enlevé au Mali. Il raconte les conditions de sa détention alors que les enlèvements organisés se multiplient. Du sport à suivre avec la belle histoire, celle d'un attaquant sénégalais à 31 ans. Il va découvrir pour la première fois l'élite du football français avec le club du Mans. Puis nous terminerons en musique à la découverte du Guinéen Wanjan Dimedi en concert ce soir à Paris. Au Nigeria, plusieurs villages de l'état du Niger dans le centre-ouest du pays attaqués hier par des hommes armés. Des assaillants identifiés comme membres de l'Akurawa, un groupe djihadiste qui sévit dans la région. Le bilan reste encore incertain. Harmonie Pondinyaga, mais des dizaines de personnes pourraient avoir été tuées ou kidnappées.
2: La grande prière du vendredi à la mosquée centrale de Dikera venait de se terminer lorsque des hommes armés s'en sont pris aux fidèles. Un rescapé de l'attaque confie à l'AFP qu'il a vu plusieurs centaines d'hommes armés de fusils, de couteaux et de machettes. Ils ont massacré certains des nôtres sous prétexte que nous ne suivions pas les véritables enseignements de l'islam, précise-t-il. Les assaillants sont présumés appartenir au groupe l'Akurawa, une milice d'autodéfense que certains chercheurs associent à l'État islamique au Sahel. Pendant l'attaque, un autre groupe criminel nommé Marc Mouda est intervenu et a affronté l'Akurawa, a rapporté à l'AFP le député fédéral Jafarou Mohamed. Une intervention qui aurait permis à certains villageois de s'échapper. Éloignés au cœur de zones rurales, les communautés du gouvernorat de Borgou, où se trouvent les villages attaqués, sont particulièrement vulnérables aux attaques criminelles et aux enlèvements contre rançon. La police a admis que le mauvais état des routes entrave les efforts des forces de sécurité pour localiser les victimes et appréhender les auteurs. Harmonie Pondinyaga, Lagos, RFI.
1: Également dans l'actualité, 5 mois après leur dernière rencontre, le gouvernement congolais, l'AFC M23, ont à nouveau échangé cette semaine en Suisse. Objectif, tenter de relancer le processus de paix alors que les combats se poursuivent à l'est de la RDC. Des échanges qu'a suivi Passion Ligodi pour RFI.
3: Un résultat concret ressort de cette semaine des discussions, l'adoption d'un mécanisme chargé de suivre la mise en œuvre de l'accord cadre de Doha, disent nos sources. En revanche, aucun nouveau protocole n'a été négocié. À ce stade, seuls 2 des 8 protocoles prévus par l'accord cadre de Doha ont été traités. La réunion de cette semaine s'est déroulée sous la forme d'une retraite. Autour de la table, le gouvernement congolais, l'AFCM 23, mais aussi des représentants du Qatar, de l'Union africaine, des États-Unis, du Togo et de la Suisse, pays hôte. Certains participants ont notamment cherché à clarifier le rôle de chacun, qui facilite, qui assure la médiation et qui accompagne le processus. Un nouveau délégué américain qui remplace le précédent participait pour la première fois à ces échanges. 2 dossiers sensibles ont également été abordés, les dernières sanctions qui ont visé que l'AFCM 23 et la libération de prisonniers. Sur les 15 détenus récemment remis à l'AFCM 23, 9 seulement figuraient sur la liste d'environ 800 noms initialement transmises par le mouvement. Cette rencontre n'a donc pas produit de nouvel accord. Elle a surtout tenté de mieux organiser les suivis des engagements déjà pris.
1: Et un communiqué conjoint sur l'avancée de ces discussions entre la RDC et l'AFC M23 est attendu dans la journée. La RDC, où l'épidémie du virus Ebola continue de se propager de façon exponentielle. Déclaration du coordinateur des Nations Unies pour la lutte contre Ebola. Le bilan de cette épidémie, la pire dans l'histoire du pays, dépasse désormais les 2500 morts sur près de 5300 cas positifs. 16 000 doses du vaccin Ervebo sont par ailleurs arrivées sur place la nuit dernière. Connu pour son efficacité contre la souche Zaïre, ce vaccin dont 70 000 doses doivent être livrées pourrait offrir une certaine protection contre la souche Bundibugyo à l'origine de l'épidémie en cours. RFI 13h35 à N'Djamena. Les opposants tchadiens graciés la semaine dernière par le chef de l'État vont-ils pouvoir reprendre la tête de leur parti? Rien n'est moins sûr. Après la déclaration de l'imam Mahamat, le vice-premier ministre chargé de l'administration du territoire et de la décentralisation, a estimé jeudi que la grâce présidentielle n'effaçait pas pour autant leur peine, qui les prive toujours de leurs droits civiques et politiques. Déclaration vivement critiquée par l'ex-coalition d'opposition GCAP, dont 8 membres ont pu bénéficier de cette grâce. Parmi eux, le président de l'Union des démocrates pour le développement et le progrès, Max Kemkoy. Écoutez-le.
4: Le vice-premier ministre qui est en charge de l'administration du territoire aurait eu la décence et l'humilité qui y va avec de ne pas verser dans l'amalgame et une confusion exagérée en pondant un tel communiqué. La décision, elle n'est assortie aucunement d'une peine accessoire. Si un dirigeant des partis politiques est condamné pour une peine afflictive et infamante, ou s'il est condamné pour avoir détourné des fonds publics, en ce moment, la disposition de cet article 11 de la charte des partis politiques dont il fait allusion s'applique. Et là, nous sommes en matière criminelle. Et donc, nous, aucunement, nous ne rentrons pas dans la fourchette. Nous, les leaders de GCAP, nous ne sommes pas poursuivis pour crime. Nous sommes d'abord poursuivis pour des délits. Donc, l'amalgame est là, la confusion aussi. Et il n'aurait pas dû procéder de la sorte.
1: L'opposant tchadien Max Kemkoy lors d'une conférence de presse hier à N'Djamena. Et puis elles vont être reçues en grande pompe dans un peu plus d'une heure maintenant au palais de l'unité de Yaoundé, les Lions indomptables du Cameroun après leur sacre à la Coupe d'Afrique des Nations. Invité d'honneur de Paul Biya et de son épouse Chantal, le président à peine rentré de Genève après une absence de plus de 2 mois, alimentant les rumeurs autour de l'état de santé du chef de l'État âgé de 93 ans. Cette réception aura lieu à 16h, heure de Yaoundé.
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1: Au Mali, les enlèvements organisés devenus monnaie courante. On est toujours sans nouvelles de Muntaga Tall, avocat et homme politique, enlevé le 2 mai dernier à son domicile de Bamako par des hommes cagoulés. Peu de temps après, son fils subit le même sort. Un autre homme enlevé dans les mêmes conditions a lui réussi à quitter le pays. Serge Daniel, dans une vidéo publiée sur Internet, il revient sur ce qu'il a vécu.
6: L'air pensif et une petite moustache, Mohamed El-Béchir est assis face à la caméra. Regard perçant quand il commence à parler, il décrit en langue locale de Bambara la scène de son enlèvement. Nous sommes le 8 mai 2025 à Kati, ville garnison près de Bamako et fief des militaires. Il est avec des amis de jeu. Un gros bras apparaît, d'autres hommes cagoulés. Mohamed El-Béchir est enlevé et jeté dans un véhicule 4x4. La voiture prend la route de Bamako. Pendant 4 mois, il sera détenu où ? Il donne une indication. Je cite, le lieu est non loin d'un monument, le monument de la paix de Bamako. De l'intérieur, on peut entendre des sifflements de policiers, des va-et-vient. Fin de citation. Parle-t-il de la direction des services de renseignement du Mali qui se trouve dans les parages ? Juste une question. Mohamed poursuit, ce que j'ai vu à l'intérieur de cette cour, on peut le nommer crime de guerre, crime contre l'humanité. J'ai toutes les preuves. J'ai été témoin, fin de citation. Il affirme avoir vu des gens tomber malades, d'autres mourir à la suite de mauvais traitements. Lui, par miracle, il a été épargné, aujourd'hui hors du Mali. L'homme veut témoigner, écrire, si possible, un livre. Serge Daniel, Dakar, RFI.
1: En Guinée-Bissau, J-8, avant le référendum prévu dimanche prochain, référendum portant sur la nouvelle constitution qui prévoit un renforcement des pouvoirs du président, le PAIGC, principal parti d'opposition, appelle à boycotter le référendum. L'exécutif défend pour sa part un texte visant à clarifier la répartition des pouvoirs entre le chef de l'État et le Parlement, comme l'explique le deuxième vice-président du Conseil national de transition, Nelson Moreira.
7: L'avenir de la Guinée-Bissau et de son peuple passe par ce référendum. La cause de l'instabilité chez nous, c'est la loi fondamentale, la Constitution. Grâce au haut commandement militaire, il a été possible de faire de ce rêve de nouvelle Constitution une réalité. Et le 30, le peuple de Guinée sera appelé à se prononcer sur ce nouveau texte.
8: Quelle est la légitimité d'un gouvernement de transition arrivé au pouvoir par un coup d'État pour organiser un référendum sur la Constitution du pays ?
7: Cette question de savoir si c'est un coup d'État, ça dépend. Si vous demandez, d'autres personnes diront que non, ce n'est pas un coup d'État. C'est un conflit politico-militaire. Nous avons de nouvelles lois qui ont été instituées à travers la charte politique de transition. Cette charte a suspendu en partie notre constitution. Le Conseil national de transition a une légitimité, car il s'agit de l'organe qui a remplacé l'Assemblée nationale populaire et qui en a toutes les compétences.
1: À propos recueilli par Tanguy Billon avec la rédaction lusophone de RFI. 315 migrants secourus par les gardes-côtes au large de la Mauritanie dans la nuit de mercredi à jeudi. Ça s'est passé à Ouadibou, dans le nord du pays. Ils se trouvaient à bord d'une pirogue en bois en provenance de Gambie. Parmi les occupants, majorité des ressortissants sénégalais et gambiens, dont une quarantaine de femmes, autant d'enfants, selon les ONG contactées par RFI. Correspondance Moussa Omar Barry.
5: Selon les migrants, l'embarcation partie de Gambie a passé 7 jours en mer avant d'être interceptée par les gardes-côtes mauritaniens. Plusieurs d'entre eux sont dans un état critique, nous convie Yadeli Fall, porte-parole de l'association SOS Migrants.
9: La majorité d'entre eux dans un état de santé difficile. Ils sont partagés comme suit, 191 Sénégalais, 123 Gambiens et un Malien. L'embarcation de laquelle ils étaient avait quitté la Gambie. Il y a certains qui sont dans un état difficile parce que vous imaginez 315 personnes entassées dans une embarcation. Certaines personnes les plus faibles notamment vont en souffrir. Mais il n'y a pas eu de mort. Ils sont traités parce que au niveau de Ouadibou, il y a un endroit spécial réservé pour ce genre de situation.
5: Dès leur arrivée, les rescapés, actuellement pris en charge dans les centres d'accueil, ont bénéficié d'une assistance médicale, selon Abdallah Oulmbarek, président du comité local de l'ONG Croissant Rouge Mauritanien.
10: Ils ont été accueillis au KT, où ils ont reçu une assistance en premier secours psychologique. Ils ont été hébergés, habillés. Au centre, il y a eu 315, juste 12 autres ont été référés à partir de l'embarcadère par nos collègues de la Croix-Rouge française au sein du projet phare.
5: Depuis plusieurs mois, la Mauritanie fait face à des arrivées massives de migrants. Et cela, malgré le renforcement du dispositif de surveillance le long des côtes mauritaniennes. Moussa Omar Berry, Nouakchott, RFI.
1: 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Place au sport dans Afrique Midi. La Ligue 1 de football a repris ses droits en France avec la démonstration marseillaise hier soir en ouverture. Victoire sur Strasbourg 4-0. Plusieurs matchs ce samedi, dont Le Mans, club de Ligue 2 tout juste promu, qui reçoit le Stade Brestois. Des manceaux qui pourront compter sur Dame Gay, l'attaquant sénégalais qui revient de loin à 31 ans. Il va enfin découvrir l'élite du football avec une belle histoire que nous raconte Baptiste Leduc.
11: Ouais, la tentative de l'ombre ! Exceptionnelle !
12: Il y a près d'un an, Dame Gay marquait un but splendide, élu quelques mois plus tard plus beau de la saison de Ligue 2. Une récompense qui a permis à l'avant-centre sénégalais de se montrer au milieu du gratin du football français lors des trophées UNFP. Après une saison à 10 buts et une montée en Ligue 1 avec Le Mans, il savourait le fruit de son travail acharné.
13: Aujourd'hui, d'être récompensé par ce trophée, je suis très content. Tout ça, c'est juste pour moi, mais je pense que ce qu'on a fait avec mon club, le Mans FC, c'est le plus important et c'est énorme.
12: Dame Gay a la sérénité d'un joueur qui a longtemps attendu son heure. Formé au Diambar FC, le buteur a joué en Lettonie, en Algérie, avant d'arriver en France, d'enchaîner les clubs, mais surtout les descentes, et se retrouver en 6e division.
13: Je viens de loin. Il y a 4 ans ou 5 ans de cela, je jouais en R1. Et aujourd'hui, je me retrouve ici. C'est beaucoup de fierté, beaucoup de travail. Et on ne va pas s'arrêter là, on va continuer à travailler pour des lendemains meilleurs.
12: À 31 ans, le meilleur est peut-être encore à venir pour Dame Gay. Et pourquoi pas rêver de l'équipe nationale sénégalaise. Après tout, il est bel et bien international avec une sélection chez les Lions locaux. C'était face au Mexique il y a 10 ans. Mais Dame Gay le sait, il n'est jamais trop tard pour retrouver son chemin.
1: Le Mans-Brest, coup d'envoi à 18h45, temps universel. À la même heure, Lyon se déplace à Toulouse. Et puis la Guinée en musique, ce samedi avec Wonjan Dimedi, qui sera ce soir sur la scène du Cabaret Sauvage à Paris. Figure de la scène urbaine de Conakry, l'artiste guinéen s'est fait connaître pour sa musique qui mêle dancehall, drill et influences urbaines. Diarouga Aziz Baldé nous dresse son portrait en musique.
14: Du Made in Guinée, il en a fait sa marque de fabrique, une musique urbaine nourrie par les cultures et les langues de la Guinée. Au micro de l'émission Fête un boucan de RFI, Wanjan Dimedi, le gamin de Wanindara, quartier de la banlieue de Conakry, revendique une identité musicale qu'il décrit comme de l'afro-reggaeton pastoral.
15: Nous, les peuples, la musique qu'on pratique de plus, c'est la musique pastorale. Je combine cette musique à la base avec de l'afro, mais c'est de l'afro-reggaeton purement pastoral.
14: Derrière Wanjan Dimedi se trouve fièrement Souleymane Diallo qui a étudié la musicologie à l'Institut des Arts de Mauricante après son bac. Mais son père ne voulait pas le voir dans la musique Il sera donc obligé de faire de la sociologie, un choix qui finalement nourrit son art.
15: Dans ma musique, je suis trop dans les faits sociaux que tout. J'utilise ma sociologie dans ma musique. D'accord. C'est comme Aduna, c'est comme Yurmundiring.
14: Révélé au public en 2016 lors d'un concert du rappeur français MHD à Conakry, Wangyan Demedi a toujours revendiqué l'influence du Martiniquais Kalash dans sa musique. Ce soir, il se produira sur cette même scène où son idole s'était fait connaître en 2012. On avait décidé de
1: s'aimer. Et à Conakry, les midi 45, deux heures de plus à Paris, où se produira ce soir Wangyan Demedi sur la scène du Cabaret Sauvage.
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1: L'actualité internationale de ce samedi 22 août, l'appel lancé par une centaine d'ex-diplomates à la France et au Royaume-Uni pour faire respecter le droit dans les territoires palestiniens. Dans une tribune publiée dans le journal Le Monde, ces anciens ambassadeurs français et britanniques accusent le gouvernement israélien de compromettre la perspective d'un État palestinien et dénoncent la situation humanitaire dans la bande de Gaza ainsi que les violences et les destructions en Cisjordanie occupée. Faute d'accord, le Canada subit de nouveaux droits de douane américains, 50% voulus par Donald Trump contre un certain nombre de produits canadiens. Ottawa promet une riposte au dollar près. Et puis le football, plusieurs championnats nationaux qui reprennent ce week-end, comme en Angleterre. Et en ce moment, le promu Hull City reçoit Manchester United. Et peut-être la première surprise de la saison, Hull City mène 2-0 à une demi-heure de la fin. En République démocratique du Congo, le bras de fer se durcit entre le pouvoir et l'opposition. Opposition qui dénonce le projet de changement de constitution voulu par le président Tshisekedi. Et pour en parler, Catherine Poté, vous recevez le directeur de la rédaction de Jeune Afrique.
17: Bonjour François Soudan.
18: Bonjour Catherine.
17: Les débats politiques sont toujours intenses en RDC, ils le sont particulièrement actuellement au sujet des intentions prêtées à Félix Tshisekedi de se porter candidat à un troisième mandat en 2028. Et la première question que se pose Jeune Afrique, François Soudan, c'est de savoir si cette éventualité est réellement envisageable.
18: Alors essayons, Catherine, d'éclairer le débat avec quelques questions élémentaires. D'abord, est-ce que Félix Tshisekedi a dit qu'il comptait, lors de la prochaine élection présidentielle, briguer un troisième mandat? La réponse est non, en tout cas pas encore. Ensuite, est-ce qu'il en a l'envie? Je crois que personne n'en doute. Beaucoup de signaux ont été envoyés en ce sens par son entourage politique et lui-même estime que la guerre à l'Est l'a jusqu'ici empêché de donner sa pleine mesure. Alors, si telle est bien son intention, est-ce qu'il en a le droit dans l'état actuel de la Constitution, qui limite à deux le nombre de mandats? La réponse est non. Dès lors, quelle serait la voie à suivre? C'est un grand classique, hein, déjà expérimenté sous d'autres cieux, via une nouvelle constitution soumise à référendum. La loi référendaire, adoptée en juin par les deux chambres avant d'être envoyée pour un second examen, elle apparaît comme un premier pas dans cette direction, Catherine.
17: Et c'est dans ce contexte qu'il y a un peu plus d'un mois, le 17 juillet, Félix Tshisekedi a annoncé la tenue prochaine d'un dialogue national avec l'opposition. Alors un mois plus tard, où en est-on? Que sait-on du contenu de ce projet de dialogue national?
18: Alors pour le camp présidentiel, ce dialogue national, c'est une manière de décrisper l'atmosphère face à une opposition qui est vent debout, une manière de gagner du temps, de tenir compte des recommandations des médiateurs régionaux, une manière aussi de structurer un bloc national pour faire face à la crise sécuritaire dans l'Est, et pourquoi pas, oui, de réfléchir sur le changement de constitution. Pour l'opposition, c'est tout autre chose, puisque l'objectif sine qua non de ce dialogue est à ses yeux d'obtenir l'abandon pur et simple du projet de réforme de la constitution perçu comme un tremplin vers un troisième mandat. Autre sujet de discorde, Catherine. La participation ou non à ce dialogue des rebelles de l'AFC M23 et des kabylistes, l'opposition le souhaite, mais pour Félix Tshisekedi, c'est hors de question. Alors les transactions, elles continuaient ces derniers jours, hein, entre le cabinet présidentiel, les représentants des églises sur le format, les participants. Mais ne nous faisons pas d'illusions, Catherine. Même s'il se tient, les chances de réussite de ce dialogue apparaissent minces, tant les positions et les objectifs des deux camps sont contradictoires.
17: Et on se pose la question plus généralement, François Soudan, du poids de l'opposition aujourd'hui en RDC. Quel est le rapport de force entre cette opposition et le camp présidentiel?
18: Alors, il y a une comparaison qu'on fait souvent avec la période actuelle, ce sont les années 2015-2018. À l'époque, Joseph Kabila avait entrepris de s'octroyer un troisième mandat avant d'y renoncer devant la mobilisation de la rue quinoise et les pressions de la communauté internationale. Mais comparaison n'est pas raison. Le fer de lance de la contestation face à Kabila, l'UDPS, est maintenant au pouvoir. Et l'opposition d'aujourd'hui, regroupée au sein de la coalition C64, peine jusqu'ici à mobiliser et à résister aux capacités répressives du régime. On verra à ce sujet ce que donnera la mobilisation annoncée pour le 15 septembre. Et puis surtout, Catherine, cette opposition, elle n'a pas la maîtrise du temps. C'est Tshisekedi qui dicte l'agenda. Quant à la communauté internationale, la donne, elle a changé par rapport à il y a 10 ans. Non sans raison, Tshisekedi est convaincu d'avoir le feu vert de Donald Trump pour un éventuel troisième mandat. Bref, il pense que le rapport de force est en sa faveur, même si le scénario des 2 années à venir est très loin d'être écrit, Catherine.
17: Merci François Soudan. Le point sur la situation politique en RDC, des articles à retrouver sur jeuneafrique.com.
7: Merci Catherine Potet, merci à vous d'avoir choisi RFI pour vous informer. 14h50 à Paris. À 12h50, à Kidal, la ville du nord malien, sous contrôle de la coalition Jnim-FLA, coalition qui a libéré la semaine dernière 82 soldats de l'armée malienne. Et pour obtenir leur libération, Newton Ahmed Barry, Bamako a dû renouer des liens avec ceux avec qui il avait coupé les ponts.
19: Comment ils ont été libérés, on ne le dit pas clairement, c'est le bazar. On ne voit pas tous les médiateurs, on voit juste les résultats. Le notable Touareg, qui négocie un émir émirati contre 50 millions de dollars versés au Jnim, un diplomate marocain qui aide pour l'otage français Yann Vézilier, un président congolais Sassou Nguesso qui parle au FLA. Bamako, qui revendiquait la souveraineté totale, a dû laisser d'autres pays négocier à sa place, jusqu'à gracier un Français condamné à 20 ans par sa propre justice. Oubliez aussi la victoire totale, surtout avec la montée en puissance des groupes armés, le FLA, mais surtout le Jnim, qui inquiète très sérieusement.
7: Et Newton Ahmed, il y a aussi le rôle de l'Algérie.
19: Au centre de ce bazar, il y a Alger. Alger, par ses réseaux, a toujours été celui qui parle aux Touareg et aux Jnim. Bamako avait rompu avec lui, il est obligé d'y revenir. Et les Maliens reviennent vers les Algériens parce que Moscou les pousse. Depuis la défaite de Tine Zawaten en juillet 2024, la Russie porte l'armée malienne comme un boulet. Lavrov l'a dit à Niamey, vos armées sont fébriles. La Russie aide dans la limite de ses moyens. C'est l'aveu que Moscou craint de s'enliser. Pour Moscou, il n'y a que 2 solutions, ramener la CEDEAO et ramener Alger. Il faut Alger pour parler à la fois au FLA et au Jnim et aussi à une partie de l'opposition malienne. Le Mali revient vers Alger par la petite porte des prisonniers en attendant la réconciliation avec la CEDEAO.
7: Et pour Assimi Goïta, revenir vers Alger, c'est manger son totem.
19: Il en mange 3 précisément. 1. Il se rabiboche avec Alger, qu'il accusait d'ingérence. 2. Il s'accommode du Maroc, l'ennemi d'Alger, mais qui a les traits du pays frère qui a aidé pour l'otage français. Il faut jongler entre 2 rivaux qui se détestent. 3. Il doit laisser Sassou Nguesso, un homme que les dirigeants de l'AES considèrent comme le dernier des Mohicans de la France-Afrique, jouer les médiateurs pour le FLA. Au nom de la souveraineté totale, Goïta pensait avoir le choix des interlocuteurs. Le voilà obligé de parler à tout le monde pour récupérer ses hommes. Au Sahel, c'est la preuve de l'échec du tout militaire. Les médiateurs ont eu plus de résultats en quelques jours que les bombardements des drones depuis avril 2025. Conséquence, il faut diluer la souveraineté.
7: Le regard de Newton Ahmed Barry sur RFI. Refrain pour l'histoire, comme tous les week-ends, et en ce samedi 22 août, partons sur les traces avec Florence Maurice d'une chanson apparue dans les années 60, quelque part entre Lubumbashi, Nairobi et Dar es Salaam. Son titre, Malaika, une chanson qui raconte les intenses échanges culturels régionaux de l'époque, avant que la sud-africaine Myriam Makeba ne la fasse connaître dans le monde entier.
20: Mais là, c'est la fameuse Malaika. Malaika, vous connaissez Malaika, tellement elle était belle, mais je n'avais pas de l'argent pour la marier. Malaika, nakupenda Malaika.
21: C'est un soir de 2005 à Lubumbashi, en République démocratique du Congo. À la guitare, Edouard Masengo Katiti, l'un des précurseurs de ce que l'on appelle le style katangais, guitare sèche, sans médiator, un style très en vogue dans l'Est du Congo dans les années 50. Ce soir-là, le musicien interprète Malaika, un classique. Edouard Masengo affirme que c'est lui qui a fait découvrir cette chanson à Myriam Makeba avant qu'elle n'en fasse un hymne sur le continent. Et cette histoire, l'historien Bogumil Josiwiki l'a recueillie directement auprès du musicien.
22: J'ai rencontré Masengo à Lubumbashi. Il insistait que Malaika est sa chanson. Il ne disait pas que Myriam Makeba lui a volé la chanson, comme souvent on le dit, mais il soutenait qu'elle a appris la chanson de lui.
21: Sauf qu'ailleurs dans la région, l'histoire est racontée différemment. Au Kenya, on attribue Malaika à Fadhili Williams, que vous entendez là. Il est le premier, dit-on, qui l'a enregistré. En Tanzanie, c'est encore un autre musicien, Adam Salim, qui dit l'avoir écrite une décennie plus tôt. Trois pays, trois mémoires, qui racontent surtout une époque.
22: Je ne pense pas qu'on puisse prouver l'un ou l'autre. Je pense que ce que ça montre, c'est que la culture des villes entre les Katanga, les villes de l'Afrique de l'Est, est une culture très interreliée. Et donc, malgré toutes les barrières coloniales, les thèmes musicaux aussi bien que les hommes circulent.
21: Et le cœur de ces circulations dans les années 60, c'est Nairobi. La capitale kényane est alors un carrefour musical pour toute l'Afrique de l'Est. Et c'est donc là qu'Edouard Masengo Katiti pose ses valises avec son cousin Jean Bosco Mwenda. Comme à Lubumbashi, Elisabethville à l'époque, on y parle le Swahili et la ville offre aux musiciens des studios, une industrie du disque et un marché radiophonique en plein essor.
22: C'est une ville où les marchés pour la publicité explosent. Et la publicité de l'époque, c'est pas les affiches, c'est ce qui est oral, c'est-à-dire la chanson, des courtes chansons. Et Masengo vit en grande partie de ça, et il vit très bien à Nairobi.
21: Mais Masengo ne fait pas que travailler à Nairobi. Il apporte aussi sa manière de jouer venue du Katanga, ce finger picking. Et oui, avant que la rumba congolaise ne conquière l'Afrique, c'est donc une autre musique congolaise qui circulait déjà vers l'Est. Une musique dont s'inspirent les guitaristes kényans de l'époque, Fundi Konde, Daudi Kabaka et Fadhili Williams, justement, l'un de ceux qui revendiquent lui aussi la paternité de Malaika. Alors Masengo Katiti a-t-il à cette époque croisé Myriam Makeba en exil et déjà engagée dans la lutte contre l'apartheid ? Le mystère reste entier.
22: Ce qui semble le plus vraisemblable, c'est que Malaika est une chanson qui fait partie du répertoire urbain dans la région. Et Myriam Makeba a probablement entendu de Masengo ou de quelqu'un d'autre. Malaika est une chanson qui fait partie du répertoire urbain dans la région. Et Myriam Makeba a probablement entendu de Masengo ou de quelqu'un d'autre. Nous ne le saurons jamais.

0: Des refrains pour l'histoire. Merci Florence Maurice et merci à Pauline Berthélémy à la réalisation d'Afrique Midi. Rédaction en chef Karine Franck, attachée d'édition Paul Le Caiman. 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

Merci beaucoup, auditeurs, auditrices. Bienvenue encore dans cette émission, votre émission Apprenons l'anglais avec la RTVH. C'est nous encore de voir, c'est encore nous dans cette belle émission. Nous sommes bien à la présentation principale, Monsieur Eli Kasondoli. La deuxième partie est dirigée par Monsieur Fabrice. Thank you, ladies and gentlemen. Welcome to this broadcast, my broadcast today, broadcast Let Us Learn English. We are in front of you. We are with you. Mr. Eli Kasondoli to the presentation. And the second part is leading with Mr. Fabrice. Today, I think that you'll not be disappointed in this broadcast. I think that everything will be okay. We beg you to pay attention and to stay with us from the beginning till the end of our broadcast. There is light in our eyes, there is light in your eyes, as we can see, as we can hear the song. Aujourd'hui, auditeurs, auditrices, nous avons prévu beaucoup de choses pour vous et nous espérons que vous ne serez pas déçus. Aujourd'hui, nous allons d'abord donner notre numéro du jour. Nous félicitons déjà et nous remercions déjà les gens qui sont en train de nous écrire avant qu'on puisse même donner le numéro. We say really thank you and we love you so much. We are on 09 78 6009 65 09 78 60 09 65. Les 09 78 60 09 65. 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A simple program, the program that you are going to follow from the beginning till the end of our broadcast. From the beginning, firstly, we are going to talk about some questions to know English, some basic questions. So that you may improve your English skills. Secondly, we are going to talk about some expressions, some general expressions in English, and you are going to translate them in French. After that, you are going to translate a song, a favorite song, a best song, the song which is entitled "Another Day in Paradise" by Mr. Philippe. C'est un peu ça le squelette de notre émission. Il y a d'abord la première partie, les enseignements. Nous allons prendre quelques questions générales, quelques questions de base pour comprendre, pour bien parler l'anglais. Après ça, nous allons parler de quelques expressions idiomatiques en français comme en anglais. En anglais, nous allons traduire aussi en français. Merci pour vos signes de vue. Nous allons vous lire un peu dans quelques minutes. Je dis bien, nous sommes au 09 78 60 09 65. 09 78 60 09 65. Et après ça, nous allons prendre la traduction de la chanson Another Day in Paradise de Monsieur Philippe. Un autre jour au paradis. Et ça sera exactement la fin de notre bon pause émission. Et avant de commencer, nous allons prendre une petite pause, Monsieur le technicien.

Merci beaucoup, auditeurs, auditrices. Nous espérons que vous vous portez bien. And we wish you a marvelous, a good weekend, a good end of the week. Thank you. Auditeurs, auditrices, nous allons commencer la toute première partie de notre émission, la partie qui concerne la question du jour. Comme d'habitude, auditeurs, auditrices, si c'est la première fois de nous suivre, nous posons toujours une petite question, une minuscule question qui... Les auditeurs, on leur donne une chance aussi de nous écrire et répondre à la petite question. La question de savoir, c'est quoi la signification du mot « like » en anglais ou soit en français ?« Like ». « Like ». On parle tous les jours de « liker » Facebook, WhatsApp, Instagram, TikTok, tout ça. On parle de « liker » tout ça, tu vois. Alors, « liker » là veut dire quoi ?« Liker », c'est quel verbe ? Ça veut dire quoi ? « Inamanishanin ». Je dis bien, nous sommes au 09 78 60 09 65. La réponse, nous allons vous lire et nous allons donner la réponse tout juste à la fin de notre émission. Je dis bien, nous sommes au 09 78 60 09 65. Nous allons essayer de lire celui-ci avant de commencer la première partie, monsieur les techniciens. Celui-ci dit quoi ? Bonsoir, un lit. C'est quoi en anglais ? Merci beaucoup. Un lit, c'est quoi en anglais ? Bon, on va répondre un lit. Kitanda, on parle de bed, a bed, a bed, a bed, B et D à la fin, a bed. Merci beaucoup, celui-ci aussi nous a écrit salut, bonjour, salut, salut, bon tu n'as pas signé le numéro, il est terminé par 30, celui-ci aussi a dit bonsoir et celui-ci a dit merci pour les mimes, merci beaucoup. Nous allons commencer la toute première partie, messieurs les techniciens. La première partie, et nous allons récapituler la question, c'est quoi la définition, c'est quoi la signification de like, liker? Liker, liker, ça veut dire quoi en français ou soit en anglais? Liker, like, what does the word like mean in French? What does the word like mean in French? That's for English speakers. You understand English correctly. It's your broadcast. You have just to listen for us so that you may improve your English skills. We say, what does the word like mean in French? Que veut dire le mot like en anglais? Like en anglais ou soit like en français, comme beau vous semble. Merci beaucoup. La première partie, auditeurs, auditrices, c'est de savoir quelques questions. Aujourd'hui, nous allons parler de quelques questions de base pour apprendre et maîtriser la langue anglaise. Il y a quelques questions de base, auditeurs, auditrices. Les questions de base... Pour que tu puisses bien parler l'anglais, pour que tu puisses bien comprendre le français, nous allons parler de ces quelques questions. Par exemple, la question que tu peux par exemple poser à quelqu'un pour comprendre, pour écouter l'anglais quand même, pour bien s'exprimer, pour bien se défendre en anglais, tu peux dire par exemple, what's your name? What's your name? What's your name? Ça c'est une question. C'est quoi ton nom? Comment tu t'appelles? Nous allons commencer par quelques salutations et identité. How are you? Quelqu'un vient te demander how are you? Comment ça va? How are you veut dire comment ça va? What is your name? Comment tu t'appelles? What is your name? Comment tu t'appelles? Who are you? Qui es-tu? Who are you? Qui es-tu? I repeat again. How are you? Comment ça va? Vikouai, how are you? Ce sont des questions qui peuvent vous sauver la vie. Des questions très simples, auditeurs, auditrices. What is your name? What is your name? Comment tu t'appelles? Who are you? Qui es-tu? Jinazako, tes noms. I am Mr. Eli Kasondoli. What is your name? My name is Eli. Who are you? I'm Mr. Eli. I'm Mr. John. I'm Mr. Peter. Exemple. I'm fine, thank you. How are you? I'm fine, thank you. Ce sont des quelques trucs nécessaires, auditeurs, auditrices, que nous devons d'abord comprendre en anglais. How are you? I'm fine, thank you. How are you? I'm fine. What is your name? My name is John. Mon nom est John. Très simple. Deuxième point, nous allons parler de la provenance et l'habitation. Where are you from? Unatoka wapi?
Chers amis, unasikia from, where are you from? Dans la question, il y a from, par exemple. C'est très simple. Where are you from? D'où viens-tu? Unatoka wapi? Where do you from? Where do you from? Unatoka wapi? Where do you live? Live. Live, ça s'écrit comme live. Where do you live? Où est-ce que tu habites? Où habites-tu? Unaishi wapi? For example, I'm from Kitulu. Do you see? I'm from Kitulu. Je viens de Kitulu. Mina toka Kitulu. Where do you from? I'm from Kitulu. C'est très simple, auditeur, auditrice. C'est juste, c'est une question juste de s'y habituer, de s'y mettre. Merci beaucoup. Nous sommes bien au 09 78 60 09 65. Nous allons vous lire après cette partie. Excusez-nous. Après ça, quelques exemples maintenant. I'm from Kitulu. I live in Goma, par exemple. I live in Goma. I live at Masereka. There is a big difference, dear listeners, dear English speakers. There is a difference between someone who can live in and someone who can live at. Do you understand? The simple preposition in and at. We use the preposition in when we are talking about a big town. But we use the preposition at when we are talking about small cities like Masereka, the village là quoi. Donc, on parle des at. Mais quand il s'agit d'une grande ville, par exemple, Paris, tu peux pas dire I live at Paris. That's a big mistake, dear listeners. But you're going to say that I live in Paris. I live in Goma. I live in Beni. But quand c'est Mangina, tu vas parler I live at Mangina. Mangina parce que c'est pas une grande ville, tu vois. C'est ça. The third one, we're going to talk about age and information about the person. How old are you? Quelqu'un vient te demander, how old are you? There, someone is asking about the age. La personne est en train de demander à propos de l'âge. À propos de l'âge. How old are you? How old are you? Quel âge as-tu? Quel âge as-tu? Quel âge as-tu? How old are you? What do you do? Que fais-tu dans la vie? Quel est ton métier? What do you do? Très différent de how do you do? How do you do? What do you do? Qu'est-ce que tu fais dans la vie? How do you do? Qu'est-ce que tu fais dans la vie? Some answers, quelques réponses. Answer veut dire réponse. Ça, on répète ça tous les jours dans cette bonne pause émission. Answer veut dire réponse. Answers. I'm 25 years old. I'm 25 years old. Je suis 25 ans. Ça se dit en anglais, auditeur, auditrice. En français, on parle de j'ai 25 ans. Mais en anglais, on parle je suis 25 ans. I am 25 years old. J'ai 25 ans. C'est ce que je suis en train de dire. En anglais, on utilise le verbe être, I am, pour l'âge. I am, être, le verbe être. Donc, je suis 25 ans. Tandis qu'en français, on dit j'ai 25 ans. Merci beaucoup. Faut bien comprendre ça et mémoriser ça. Ça sauvera peut-être une fois de la vie. I am a student. What do you do? For example, I am a teacher. What do you do? What do you do? Qu'est-ce que tu fais dans la vie? No, please. I am a teacher. Je suis un enseignant. Je suis un formateur. I am a student. Je suis un étudiant. I am a pupil. I am a pupil. A pupil, c'est écolier. Un écolier. Contrairement des students, student qui veut dire étudiant. Merci beaucoup.
quelques mots de WH questions. We have what do you do, how old are you, what are you, where do you from, how do you do. These are WH questions. What, quand on parle de what, ça veut dire quoi. Quoi. What veut dire quoi. Where veut dire où. Where. Wapi. Where. Wapi. Who veut dire qui. Qui. How veut dire comment. Auditeur, auditrice, nous espérons bien que ce cours vous apprend à saluer, demander les noms, l'âge, la provenance et l'état de santé de quelqu'un, par exemple. Ce programme vous aidera vraiment beaucoup. Par exemple, aujourd'hui, on vient de connaître comment demander à quelqu'un son âge. How old are you? Where from are you? What do you do? What's your job? How are you? Sont les quelques mots, les quelques expressions qu'on peut utiliser facilement pour se défendre au moins en anglais. Devant un primérier, tu vois. Devant quelqu'un qui veut t'intimider, tu lui réponds seulement facilement. I am 25 years old. I am 20 years old. J'ai 20 ans. I am 30 years old. I am 50 years old. Thank you, ladies and gentlemen. I think that this will be the end of our first part of our broadcast. La deuxième partie de notre émission, the second part, I'm so sorry. The second part of our broadcast, we're going to recall our question of today. The question of today is talking more about the meaning of the word, the meaning of the verb, like in French or in English. I said that we are on 0978600975. We are online, even on WhatsApp. You can even message us. We cannot take your call because people, they are not kind. They can just call and start talking bad things in front of people. That is not good. That's why we receive only messages and even a note voice, a voice note. We can even read it on 0978600065 0978 60 0965. Monsieur le technicien, vous allez nous préparer une petite séquence musicale avant de commencer avec la troisième partie qui consiste avec les expressions idiomatiques. Avant d'en arriver là, j'ai dit bien, les mots like, on utilise ça partout dans des réseaux sociaux. Like veut dire quoi? Ça veut dire quoi? Il est liké, like, ça veut dire quoi en français soit en anglais? Vous êtes libre de nous écrire au 09 78 60 09 65. Monsieur les techniciens, une petite pause.

Merci beaucoup, messieurs les techniciens. Nous disons merci aussi à nos auditeurs qui continuent à nous écrire. Nous saluons monsieur John de Kavaendi. Ok, merci John. Nous allons lire aussi les autres dans quelques secondes. Nous disons quoi? Quelques expressions idiomatiques dans la partie English Fame in our broadcast. Nous allons parler de quelques expressions idiomatiques dans quelques minutes seulement avant de continuer avec notre émission. La question de savoir liker veut dire quoi? Like, to like veut dire quoi? Ça veut dire quoi? We are going to take expressions, quelques expressions simples. En anglais, auditeur, auditrice, quand on parle de a piece of cake, un morceau de gâteau, a piece of cake, un morceau de gâteau. La signification réelle, c'est très facile. C'est un jeu d'enfant. Un jeu d'enfant. Quand on parle de a piece of cake, that's a piece of cake, my dear friend. Ça, c'est un jeu d'enfant. The program is a piece of cake. Ce programme-là, c'est un jeu d'enfant. La formation-là, c'est un jeu d'enfant. A piece of cake. Merci bien. To break a leg. La traduction littérale, mot à mot, si on peut dire ça, ça veut tout simplement dire casse-toi une jambe. Ou jikate comme goul. C'est une expression. Casse-toi une jambe. Break a leg. La signification réelle, ça veut dire tout simplement bonne chance. C'est une expression utilisée devant des spectacles. Tu veux souhaiter quelqu'un bonne chance, dis-lui seulement break a leg. Break a leg. Break a leg. Coupe-toi une jambe. Ça veut dire quoi? Bonne chance. Ou si jikate comme goulou en fait. Bonne chance. Break a leg. Under the weather. Sous la météo. The weather like. Under the weather. Sous la météo. Ça veut dire quoi? Être un peu malade. C'est simple aussi en français, on peut dire ça. Être sous la météo. Être sous la météo, c'est pas la pluie, je ne sais pas quoi. C'est être seulement un peu malade. Ne pas être dans son assiette. Seulement ça. Donc, quelqu'un vient te dire, non, my dear friend, I am under the weather. Je suis sous la météo. Cela veut dire que, mon cher, je ne vais pas bien. Tout ne va pas bien. Donc, Under the weather. Je ne suis pas dans mon assiette. Je ne suis pas dans mon bain. Ça se dit aussi en français, tout comme en anglais. After that, you're going to take another expression. Once in a blue moon. Once in a blue moon. Une fois, toutes les lunes bleues. Ça signifie quoi? Ça signifie très rare du mois. Très rare, devenu très rare. Tu peux dire, my dear friends, you are like once in the blue moon. Très facile. Cost an arm and a leg. Littéralement, ça veut dire quoi? Coûter et bras et une jambe. Ça veut dire quoi? Coûter. Donc, coûter et bras. Un bras et une jambe. La signification réelle dans la vraie vie, ça veut dire quoi? Quand on parle par exemple des. Quand on parle de. Cost an arm and a leg. Donc, ça coûte les bras et une jambe. Donc, ça veut dire que c'est trop cher. C'est trop cher. Donc, c'est hors des prix. C'est seulement les quelques expressions idiomatiques que nous avons prévues pour vous aujourd'hui, auditeurs, auditrices. La question était de savoir c'est quoi la signification de like en français. Like en français ou soit en anglais. Nous allons lire celui-ci. Bonsoir Yaya. Like peut signifier voir. Voir.
Merci beaucoup, le numéro, si le 86 à la fin. Bonsoir Yaya, like peut signifier voir. Merci beaucoup, mais malheureusement, vous n'avez pas signé votre message. Nous allons lire celui-ci aussi. Bonsoir Yaya, like peut signifier regarder. Merci aussi. 86 à la fin. Regardez, like. Regardez, voir. Ok. Evening brother, thank you for the topic given. The word like comes from the verb to like, and it means to prefer, be found of in French, aimer. My greetings for all Mount Carmel pupils and teachers, wherever they are, Amam Mutuva Elise. Okay, we greet you and we see your answer. Bonsoir. Le verbe to like veut dire to love. The meaning is trop aimer. Ok. Le verbe to like veut dire to love. To like veut dire to love. The meaning is trop aimer. Ok. Merci beaucoup pour vos réactions. Merci beaucoup vraiment. Et celui-ci, bonsoir. Like signifie commenter. Jotami Maete à partir de Ngolwe. Ok. Jotami Maete, nous vous saluons vraiment en passant. Nous saluons tout le monde qui pense de nous aussi. Celui-ci a écrit quoi? Bonsoir, like signifie commenter. Bonsoir Yaya, ça, rien écrire. Merci beaucoup. Nous allons lire aussi les autres après, mais nous allons nous arrêter là. Après

ça, auditeurs et auditrices, nous allons récapituler. La question était de savoir c'est quoi la signification des likes en français soit en anglais. Merci beaucoup. Nous allons prendre la seconde partie de notre broadcast, la partie qui consiste à la traduction des chansons en anglais, en français, d'anglais en français. La chanson est de Another Day in Paradise, un autre jour au paradis. Un autre jour au paradis de Monsieur Philippe, Phyllis. Merci beaucoup, Monsieur le technicien. Nous allons d'abord balancer la chanson.

J'ai dit bien, nous sommes au 09 78 60 09 65. C'est toujours votre émission, votre belle émission, présentée toujours par le même, Monsieur Eli Kassondole à la présentation. Et maintenant, nous allons prendre la quatrième partie qui consiste maintenant à la traduction maintenant de la chanson. Nous allons commencer, messieurs les techniciens.

chanson, c'est la chanson. C'est la chanson Another Day in Paradise. Un autre jour au paradis. Yengine si kumu paradiso, tu vois. C'est la chanson maintenant Another Day in Paradise. Elle interpella l'homme dans la rue. Monsieur, peux-tu m'aider? On est en Saïdia. Il fait froid et je n'ai pas de tricot ni un endroit pour dormir. Il y a un endroit que vous pouvez m'indiquer. Il continue de marcher, ne regarde pas derrière lui. Fais pas comme il ne s'attendait pas. Il commence à siffloter tout en traversant la rue. Il semble embarrassé d'être là. Oh, passe deux fois, c'est un autre jour. Et toi et moi au paradis. Oh, passe à deux fois. Ce n'est qu'un autre jour pour toi. Toi et moi au paradis. C'est ça. Un autre jour, toi et moi. Another day in paradise. Another day in paradise. Yengine siku ndani ya paradiso. Elle interpelle l'homme dans la rue, Anaïta Mutu, dans la rue. Il peut voir qu'elle a pleuré. Elle a des ampoules sous la plante et des pieds. Elle ne peut pas marcher, mais elle est assise. Oh, mon Dieu, il y a voir qu'elle a pleuré. Elle a des ampoules sous la plante et des pieds. Elle ne peut pas marcher, mais elle est assise. Oh, mon Dieu, y a-t-il... Another day in paradise. Think twice, pense deux fois. Un autre jour au paradis. Oh, Seigneur. Oh, passe-y deux fois, c'est un autre jour. Oh, pensez-y. Oh, Lord. Oh, mon Dieu, vous pouvez lire sur les trains de son visage. Vous pouvez voir qu'elle est passée par là. Elle a probablement encore changé d'endroit. Oh, pensez-y. Elle interpelle l'homme dans la rue. Elle dit d'y passer encore deux fois. C'est un autre jour au paradis. C'est un autre jour au paradis. Oh, pense deux fois, passe-y deux fois. Parce que c'est un autre jour, toi et moi, au paradis. C'est la belle chanson qui balance, auditeur, auditrice. Think about, pense-y, another day in paradise. Another day in paradise, un autre jour au paradis. Merci beaucoup. C'était ça, l'essentiel de la chanson, Another Day in Paradise. Auditeur, auditrice, c'est la fin. Et nous allons récapituler encore la question et lire quelques messages. La question est de savoir, what does the word like mean in French? C'est quoi la signification du mot like en français ou soit en anglais, comme vous voulez? Nous sommes bien au 0978 60 0965. Nous allons récapituler encore la question et lire quelques messages. La question est de savoir, what does the word like mean in French? C'est quoi la signification du mot like en français ou soit en anglais, comme vous voulez? Nous sommes bien au 0978 60 0965. Nous allons récapituler encore la question et lire quelques messages. La question est de savoir, what does the word like mean in French? C'est quoi la signification du mot like en français ou soit en anglais, comme vous voulez? Nous sommes bien au 0978 60 0965. Nous allons récapituler encore la question et lire quelques messages. La question est de savoir, what does the word like mean in French? C'est quoi la signification du mot like en français ou soit en anglais, comme vous voulez? Nous sommes bien au 0978 60 0965. Nous allons récapituler encore la question et lire quelques messages. La question est de savoir, what does the word like mean in French? C'est quoi la signification du mot like en français ou soit en anglais, comme vous voulez? Nous sommes bien au 0978 60 0965.
Et nous allons récapituler encore la question et lire quelques messages. La question est de savoir « What does the word like mean in French ?» C'est quoi la signification du mot « like » en français ou soit en anglais, comme vous voulez. Nous sommes bien au 09 78 60 09 65. Et nous allons récapituler encore la question et lire quelques messages. La question est de savoir « What does the word like mean in French ?» C'est quoi la signification du mot « like » en français ou soit en anglais, comme vous voulez. Nous sommes bien au 09 78 60 09 65. Et nous allons récapituler encore la question et lire quelques messages. La question est de savoir « What does the word like mean in French ?» C'est quoi la signification du mot « like » en français ou soit en anglais, comme vous voulez. Nous sommes bien au 09 78 60 09 65. Et nous allons récapituler encore la question et lire quelques messages. La question est de savoir « What does the word like mean in French ?» C'est quoi la signification du mot « like » en français ou soit en anglais, comme vous voulez. Nous sommes bien au 09 78 60 09 65. Et nous allons récapituler encore la question et lire quelques messages.

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3: Salut, madame, messieurs. Bienvenue à l'écoute.

0: 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Voilà, c'est tout pour ce carnet de communiqués. Merci de l'avoir écouté.
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17: Notre peur la plus profonde n'est pas d'être inapte. Elle est que nous puissions être dotés d'un pouvoir sans commune mesure. On n'apporte rien au monde en se dévalorisant. Il n'est pas éclairé de se faire plus petit que l'on est, simplement pour rassurer les autres autour de nous. Si nous nous libérons de notre propre peur, notre présence seule pourra aussi libérer les autres.
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20: Il est 19h30 à Butembo, l'heure de votre édition du journal sur la RTVH. Bonsoir auditeurs, auditrices et bienvenue, mais avant tout, les titres. Poursuite de la campagne de vaccination contre la poliomyélite, la rougeole et la rubéole dans la ville de Butembo. Certains parents rencontrés au site des vaccinations témoignent de l'importance des vaccins dans la protection des enfants contre ces maladies contagieuses.
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20: Tentative d'espoliation de la parcelle abritant les bureaux administratifs du quartier Kongo-Yassika, ville de Butembo. Le chef de cette entité alerte sur les déversements des moellons et des pierres dans la parcelle par les inconnus. Les services compétents appelés à se saisir du dossier.
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20: Plus de 4 mois après des sanctions des États-Unis pour soutien présumé à l'AFCM23, l'ancien président de la RDC, Joseph Kabila, conteste la décision. Il a saisi le tribunal fédéral de Washington pour l'annulation du gel de ses avoirs. Voilà tout RVH. Pour les titres. Bienvenue aux détails. C'est à tout à l'heure.
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20: Gracia Casereca assure la mise en onde pour cette édition. Bienvenue au détail. Nous l'avons dans ce sommaire de cette édition. Après le démarrage de la campagne de vaccination contre la poliomyélite, la rougeole et la rubéole, les parents sont appelés à faire vacciner leurs enfants dans différents sites à travers la ville de Boutembo. Appel des responsables sanitaires consécutifs au faible engouement observé au premier jour de la campagne. Cette activité des masses vise à renforcer l'immunité collective des enfants des 0 à 14 ans. Costa de Nelson Rafik est rendu par Elias Kassissou.
23: Dans plusieurs aires de santé, le site de vaccination n'a pas encore connu l'engouement attendu en dépit de mobilisation communautaire. Tel est le cas de l'aire de santé de Katia. L'infirmière titulaire redoute une confusion chez certains parents. Toutefois, Kabira Tassibiwe rassure qu'il ne s'agit aucunement d'une vaccination contre la maladie à virus Ebola.
24: Pour la première journée, il n'y a pas eu d'engouement lors de la vaccination dans certains sites de vaccination. Certains parents sont en train de nous dire que nous allons d'abord voir comment évoluent ceux qui ont été vaccinés aujourd'hui pour qu'ils amènent leurs enfants demain. Nous allons intensifier la sensibilisation pour que les parents nous prêtent oreille et qu'ils nous amènent des enfants.
23: Certains parents croisés dans des sites de vaccination par RTVH appellent d'autres à éviter de se fier à ce qui se raconte, plutôt à songer à la protection de leurs enfants contre la polio, la rougeole et la rubéole. C'est le cas de Madame Gentille Kounasungue.
25: Je suis venue faire vacciner mes enfants parce qu'après l'accouchement, les prestataires de soins nous disent toujours que nous devons les faire vacciner régulièrement pour les protéger contre plusieurs maladies. J'appelle d'autres parents à venir faire vacciner leurs enfants pour les prévenir contre certaines maladies. Les enfants qui ne sont pas complètement vaccinés peuvent attraper la paralysie et d'autres malformations.
23: Cette campagne est organisée sur l'ensemble de la province du Nord-Kivu. Elle ira jusqu'au 25 août prochain.
20: En territoire de Rutshuru, les activités reprennent progressivement leur cours normal à l'hôpital général des références de Kibirizi. Il y a environ 4 semaines, cette structure n'était presque pas fréquentée par les habitants suite à l'installation des centres d'isolement dans le cadre de la lutte contre Ebola. C'est l'eau des sources de la zone de santé. Il faut savoir que la direction de l'hôpital a mené une sensibilisation pour dissiper la mystification autour de la maladie à virus Ebola. Elle rassure qu'aucun cas de la maladie à virus Ebola n'est jusque-là signalé dans cette entité du Nord Kivu. Docteur Lambert Balikwisha, médecin directeur de l'hôpital général de Kibirizi, se réjouit de l'attitude responsable de la population. On l'écoute.
26: Nous remercions la population de Kibirizi du fait qu'elle commence encore à fréquenter l'hôpital. C'est très important. Nous voyons les gens venir consulter, visiter les lèvres, qu'ils continuent avec la sensibilisation pour que les gens fréquentent l'hôpital comme nous sommes ici pour eux. Nous certifions que nous n'avons pas encore enregistré les cas d'Ebola. Actuellement, à l'hôpital, il n'y a aucun patient de choléra. C'est depuis que nous avons fait tout le mieux. Lorsque nous accueillons une personne atteinte de choléra, nous les traitons de façon isolée. Les nombres étaient des 5. Souvent, ils étaient contaminés à partir des chats.
20: Nous l'avons également noté au sommaire de cette édition. Le chef de quartier Congo Yassika à commune Vulamba, ville de Boutembo, dénonce ce qu'il qualifie des tentatives d'expoliation de la parcelle du bureau administratif. Dans une interview à RTVH, Pascal Mazing Mabaliko indique que plus de 15 bennes de moellons et des pierres sont déjà déversées dans la parcelle par des inconnus. Il affirme avoir saisi sa hiérarchie pour faire le suivi de ces dossiers et mettre la main sur ces présumés spoliateurs de ces terrains de l'État. Pascal Mazink Mabaliko l'a dit au micro de Kavutia Maliro.
27: Quand vous voyez des moellons, dont nous-mêmes, comme dirigeants du quartier, on ne sait pas la provenance, nous sommes inquiétés, nous sommes dans l'insécurité. Parce que les moellons sont au niveau du bureau du quartier et nous, on ne sait pas le pourquoi, ce n'est pas un don, mais on pense qu'il y a déjà de mauvaises volontés qui veulent spolier les bureaux du quartier congolais. Ils sont en train d'alerter. hiérarchie qui nous donne l'information claire par rapport à ça, parce que nous sommes ici, on ne sait pas où aller jusqu'à présent. Plus de 15 bennettes sont ici, on ne sait pas comment c'est comporté vraiment. Et je ne sais pas s'il y avait conflit entre guillemets, ce sont des spoliataires seulement, parce que c'est un bureau qui date depuis 1972, la localité d'Isaïre, tout le monde sait très bien. Et même si on a spolié d'autres parcelles, et ceci a été gendarmerie de l'État, tout comme ça, mais imaginez depuis 1972, mais les gens vont spolier les bureaux en 2016. Qu'est-ce qui se passe? Plus de 50 ans. 12 ans après l'indépendance, qu'ils étaient ici, selon l'histoire des localités d'Isaïre. Mais aujourd'hui, il y a un technicien qui veut spolier les bureaux de l'État. Nous attendons la décision de l'hiérarchie, parce que jusqu'à présent, on n'a pas même l'information de ce qu'on devait se comporter jusqu'à présent.
20: La coordination urbaine de la nouvelle société civile de Butembo condamne la tentative de spoliation de la parcelle du quartier Kongo-Yassika en commune de Boulamba. Maître Katembo Mirembe, président de cette structure, fait savoir qu'à part ces terrains, une autre action similaire est en voie de s'opérer au niveau du quartier Vungi en municipalité de Moussoussa. Elle impliquerait des particuliers en complicité avec certaines autorités. Tout en décourageant tout acte de vente des patrimoines publics, il dit avoir alerté les gouverneurs militaires de la province afin de solliciter son implication dans ces dossiers. Maître Katembo Mirembe est au micro de Kavutia Maliro.
1: La ville de Butembo connaît plusieurs cas de spoliation des biens immobiliers appartenant à l'État congolais. Actuellement, voilà que les terrains qui abritent les bureaux du quartier Kongo-Yassika, commune de Boulamba, est aussi menacé par des particuliers qui veulent s'en accaparer. Chose qui était déjà d'ailleurs résolu dans la lettre du défunt gouverneur Thierry Mwami, qui avait enjoint au service faussier de pouvoir protéger ses patrimoines de l'État, justement en octroyant des titres immobiliers au nom de l'État afin de protéger cet immeuble. Il y a aussi une spoliation qui est en voie de téléchargement au niveau du quartier Vungi, chose que nous avons déjà aussi dénoncée depuis le 29 juin 2026 auprès de son Excellence, Monsieur le Gouverneur militaire. La loi déjà prévue, les fractions qu'on appelle stéliona, ventre et biais qui ne vous appartiennent pas. Parce que ici, les patrimoines appartient à l'État congolais. Seul l'État congolais peut décider du sort de ces biens-là. Et si quelqu'un qui estime avoir des droits sur ces biens-là, l'État congolais doit s'imposer jusqu'à ce que, pour cause d'utilité publique, et voir comment délocaliser celui qui peut prétendre avoir des droits sur l'immeuble appartenant à l'État congolais.
20: À Kassindi, cité frontalière située en territoire de Beni, le service de l'économie nationale prévient contre les refus du billet de 5 dollars américains. Mise en garde lancée ce samedi 22 août suite au comportement des commerçants qui rejettent ces billets sous prétexte qu'il n'a plus de valeur sur le marché dans la partie grand nord de la province du Nord Kivu. Le chef du service de l'économie nationale à Kassindi, Mourassa Amos, parle des justifications non fondées. Il appelle les commerçants et la population à continuer d'accepter cette coupure de la devise car aucune disposition officielle interdit sa circulation. Il met par ailleurs en garde tout commerçant qui persistera à refuser les billets des 5 dollars sera interpellé et mis à la disposition de la police. Des groupes Oazalendo basés en secteur des Bapéré et en territoire de Lubero sont accusés de s'investir dans la commercialisation des minerais. La société civile locale qui porte cette accusation fait état des déploiements massifs de ses combattants dans plusieurs carrés miniers. Des allégations rejetées par la synergie des volontaires pour la défense de la patrie VDP Oazalendo Fro Grand Nord. Son porte-parole John Mangaiko justifie la présence des Oazalendo dans ces secteurs miniers par la traque des ADF. Il affirme que plusieurs carrés miniers, jadis sous les jougs des terroristes, ont déjà été libérés, permettant aux creuseurs artisanaux de reprendre leurs activités. On écoute John Mangaiko dans cet extrait choisi par Azaf Litimere.
2: Les Oazalendo sont là pour sécuriser les exploitants miniers qui sont officiellement reconnus et qui ont commencé à reprendre les carrés miniers comme Boudoudia, comme Mabouo, comme Tabile, Balembangwa et d'autres carrés miniers qui jadis étaient sous contrôle des ADF. Et les Oazalendo sont maintenant là-bas sous l'œil de l'État. Les Oazalendo n'ont pas le pouvoir de faire l'exploitation minière parce que pour les faire, il faut des moyens. Mais nous sommes là pour protéger la population et chasser les ceux-là qui, par mes connaissances, là j'ai fait allusion à une équipe de chefs coutumiers qui, par vos micros, ont profité à injurier les Oisalens qui sont en train d'extraire, mais aussi d'extraire la population. C'est un vocabulaire qu'ils n'ont pas compris. Il n'y a pas une barrière qui a été érigée par les Oisalens pour faire nourrir ces éléments.
20: La justice internationale devrait accompagner la République démocratique du Congo pour arrêter les auteurs des crimes commis à l'est du pays. Recommandation du réseau des droits de l'homme REDO à l'occasion de la journée internationale du souvenir en hommage aux victimes du terrorisme célébrée chaque 21 août de l'année. Maître Mwindo Asivinois, coordonnateur du REDO, indique qu'il déclare que... qu'il déclare que des milliers de Congolais ont été victimes des violences armées dans les provinces du Nord Kivu, Sud Kivu et de l'Ituri. Il plaide pour que la justice soit faite à faveur de ces victimes et les auteurs des crimes puissent répondre de leurs crimes. Maître Mwindo Asivinois est au micro de Kavutia Maliro.
4: Chez nous, à l'est de la RDC, plus particulièrement au Nord Kivu, nous vivons réellement du terrorisme. Cette journée nous concerne plus que les autres, c'est dans d'autres pays. On ne vit pas ce que nous sommes en train de voir ici chez nous. C'est ici là où on massacre les gens. C'est ici là où on égorge les gens. Déjà pour cette année 2026, alors que nous sommes à mi-année, des centaines de civils sont tués presque chaque jour. On ne peut pas passer une semaine sans avoir les formations du lieu là où on a massacré la population. Pour cette journée, nous pensons que ça serait une journée d'abord de réflexion, puisque ça nous rappelle tous nos proches qui sont massacrés. Mais aussi, c'est une journée où nous faisons un plaidoyer pour que les victimes obtiennent réparation. Nous avons toujours souhaité que la justice international puisse accompagner notre justice. Vu l'ampleur du crime, c'est presque chaque jour et c'est le calvaire que nous traversons. Si la communauté internationale pouvait appuyer, mener des actions en appuyant la justice de notre pays, nous pensons que ça pourra soulager tant soit peu. Et ce qui nous étonne est que les bourreaux de Ambil dans la communauté, ils ne sont pas reprochés de quoi que ce soit.
20: Une nouvelle incursion attribuée aux présumés ZADF a été signalée dans la chefferie de Babilaba Bombi en territoire de Mambasa dans la nuit du vendredi à ce samedi 22 août. Les assaillants ont tué par arme à feu et blanche quatre personnes au village Ngombari situé à groupement Teturi, c'est l'eau des sources de la société civile. Face à cette menace persistante, l'activiste des droits de l'homme Zéphanie Kataliko exhorte les cultivateurs à la vigilance. Il appelle également la coalition FARDC-UPDF à traquer ses combattants dans la profondeur du territoire. Le président honoraire de la RDC, Joseph Kabila, s'en va en justice pour demander l'annulation des sanctions imposées contre lui par les États-Unis. Selon les sources citées par RFI, il a déposé une plainte devant le tribunal fédéral de Washington pour contester les sanctions prises contre lui. L'ancien chef de l'État congolais rétorque que la décision prise par l'administration américaine repose sur des affirmations vagues et arbitraires sans la moindre preuve matérielle. À en croire la défense, aucun transfert de fonds ni aucun militaire qui aurait été incité à déserter n'est nommément identifié dans les dossiers. Elle considère les sanctions de l'administration américaine comme hérésie politique des adversaires de leurs clients à Kinshasa. En avril 2026, l'agence du département américain du Trésor chargé du contrôle des avoirs étrangers avait sanctionné Joseph Kabila. Ce dernier est accusé de financer la rébellion de l'AFC-M23 et d'inciter des militaires congolais à la défection. Et c'est avec cette page que nous mettons un point final à cette édition du journal. Merci infiniment à vous tous, auditeurs et auditrices, de l'avoir écouté. Passez un excellent week-end chez vous, accompagné des programmes de la RTVH.

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3: Amis sportifs, merci pour cette fidélité que vous accordez à ce programme de RTVH. Bienvenue à l'écoute de cette nouvelle chronique sportive. Le Daring Club Virunga et l'association sportive Maniema Union s'affrontent en amical ce dimanche 23 août à Brazzaville. Les deux clubs congolais sont en stage au centre technique FIFA Digné à Kintele, où ils préparent les compétitions interclubs de la CAF. Pour le Daring Club Virunga de Goma, c'est un test important avant d'affronter les Seychellois de Bazar Brava FC au premier tour préliminaire de la Coupe de la Confédération de la CAF. De ce côté, l'association sportive Maniema Union, engagée dans cette même compétition, est exemptée de ses premiers tours préliminaires. Le club de Kindu veut garder le rythme avant d'affronter au tour suivant le vainqueur du match entre les Namibiens de Unan FC et les Ankolais de Kabuchkop. Rebondissement pour la Ligue des Congolais, la FECOFA a transmis vendredi soir à la Lina Foot la liste des 11 clubs champions, alors champions profession en vue de leur intégration pour la saison sportive 2026-2027. Parmi ces équipes figurent le Football Club Mwankaza de Beni, champion du Nord Kivu, et le Football Club Magheria Kala, champion du Congo Central. La saison passée, cette formation était affiliée à la Ligue sous le nom de Sporting Club de Boma. Elle a échangé des noms lors d'une assemblée générale extraordinaire tenue le 4 juillet dernier. La Lina Foot avait déjà arrêté et formant à 47 clubs contre 86 la saison passée, répartie à 3 zones de développement, une réduction exigée par la Fédération Congolaise de Football Association elle-même pour renforcer la compétitivité. Dans sa première liste de 47 clubs, la Lina Foot avait écarté des équipes comme le Football Club Intercel de Katwa, l'Athletic Club Kapako de Beni et le Football Club Mobile de Bunia ainsi que le Cercle Sportif Eldorado. Les deux instances doivent maintenant s'accorder sur la formule définitive en va le coup d'avant de la compétition. Sur le continent européen, le grand championnat poursuit leur reprise ce week-end. En Angleterre, dans le cadre de la poursuite de la première journée de Premier League, Manchester City s'est incliné 2-0 sur la pelouse du promis Hull City. Sur ce même score de 2-0, Everton a pris le dessus sur Crystal Palace. De son côté, Sunderland, où évolue l'international congolais Noah Sadiq, s'est incliné à domicile 2-1 devant Ipswich Town. Nottingham Forest est également tombé sur sa propre pelouse face à Leeds United 0-1. En Liga espagnole, le Football Club Séville s'est imposé sur le score de 3-1 face à Athletic Club Bilbao. Pour leur rencontre prévue ce dimanche, en Espagne, Atlético de Madrid recevra Villarreal à 17h juste avant l'entrée en lice du Football Club Barcelone qui sera reçu par la formation d'Elche à 21h30. En Angleterre, Brighton accueillera Aston Villa à partir de 15h juste. Club qui vient de rejoindre après l'international congolais Aaron Wan-Bissaka. Au même moment, Manchester City affrontera Bournemouth. En fait, l'affiche du jour opposera Newcastle aux Reds de Liverpool. Amis sportifs, et c'est par là que nous bouclons complètement cette chronique sportive. Merci à vous toutes et à vous tous de l'avoir écouté.
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0: Auditeurs, auditrices de l'RPVH, salut et bienvenue à cette page météorologique sur votre radio. De pluie légère, voilà les temps prévus pour la journée de ce dimanche 23 août 2026. De 6h à 12h, la température ressentie varie entre 16 et 24 degrés Celsius. L'humidité bouge entre 72 et 94%. Les vents soufflent vers le nord avec une vitesse de 4 km par heure. L'après-midi, la température bascule entre 22 et 24 degrés Celsius. L'humidité nage entre 65 et 72%. La direction du vent reste constante sous une vitesse de 4 à 11 km par heure. Enfin, les soirs, soit à l'intervalle de 18h à minuit, la température est évaluée entre 17 et 21 degrés Celsius. L'humidité passe de 80 à 94%. Pendant ces temps, le vent prend la direction du nord-est avec une vitesse de 4 km par heure. Le soleil se lève à 6h02 et se couche à 18h09, tandis que la lune se lève à 13h40 pour se coucher à 1h12. En bref, retenez que la journée de ce dimanche s'annonce humide, le port des pardessus est nécessaire. C'est la fin de cette page météorologique. Merci infiniment à vous tous, auditeurs et auditrices, de l'avoir écouté. Bonne suite des temps chez vous.
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0: 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Alors Dieu prononça toutes ces paroles à Isa, je suis l'Éternel ton Dieu qui t'ai fait sortir du pays d'Égypte, de la maison de servitude. 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Anasema tu ne te feras point d'image taillée ni de représentation quelconque des choses qui sont en haut dans les cieux, qui sont en bas sur la terre et qui sont dans les eaux plus bas que la terre. Tu ne te prosterneras point devant elles et tu ne les serviras point, car moi l'Éternel ton Dieu, je suis un Dieu jaloux qui punit l'iniquité des pères sur les enfants jusqu'à la troisième et la quatrième génération de ceux qui me haïssent. 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L'Éternel répondit, voici je traite une alliance, je ferai en présence de tout au peuple des prodiges qui n'ont eu lieu dans aucun pays et chez aucune nation. Tout le peuple et chez aucune nation, tout le peuple qui t'avironne verra l'œuvre de l'Éternel, et c'est par toi que j'accomplirai des choses terribles. Verset 11 maintenant, vana mpatia angalisho, Israël, prends garde à ce que je t'ordonne aujourd'hui. Voici, je chasserai devant toi les Amoréens, les Cananéens, les Hétiens, les Phéréziens, les Héviens et les Jébusiens. Garde-toi de faire alliance avec les habitants du pays où tu dois entrer, de peur qu'il ne soit un piège pour toi. Au contraire, vous renverserez leurs autels, vous briserez leurs statues et vous abattrez leurs idoles. Tu ne te prosterneras point devant un autre Dieu, car l'Éternel porte le nom de jaloux. Il est un Dieu jaloux. Garde-toi de faire alliance avec les habitants du pays, de peur que se prostituent à leur Dieu et leur offre des sacrifices. Il ne t'évite et que tu ne manges de leurs victimes, de peur que tu ne prennes de leurs filles pour tes fils et que leurs filles se prostituent à leur Dieu, n'entraîne tes fils à se prostituer à leur Dieu. 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Mon peuple consulte son bois. Et c'est son bateau qui lui parle. Car l'esprit de prostitution égare. Et ils se prostituent loin de leur Dieu. 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Wamoja wamoja, wengine wa wazee wa Israeli wakakuja kwangu na wakaketi mbele yangu. Et la parole de l'Éternel me fit adresser à ce mot. Na neno la Bwana likakuja kwangu likisema: fils de l'homme, ces gens-là portent leurs idoles dans leur cœur. Et ils attachent les regards sur ce qui les a fait tomber dans l'iniquité. Mais les serai-je consulté par eux? 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Ce sont l'impudicité, l'impureté, la dissolution. 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Ne vous y trompez pas. Ni les impudiques, ni les idolâtres, ni les adultères, ni les efféminés, ni les infâmes, ni les voleurs, ni les cupides, ni les ivrognes, ni les outrageux, ni les ravisseurs n'hériteront le royaume de Dieu. 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t'annonce un signe ou un prodige, et qui est accomplissement du signe ou du prodige dont il t'a parlé, à disant, alors après d'autres dieux, des dieux que tu ne connais pas, des dieux que tu ne connais point, et servons-le, tu n'écouteras pas les paroles de ces prophètes ou de ces songeurs, car c'est l'Éternel votre Dieu qui vous met à l'épreuve pour savoir si vous aimez l'Éternel votre Dieu de tout votre cœur et de toute votre âme. 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Andiko nasema hivi: Samuel dit, l'Éternel trouve-t-il du plaisir dans les holocaustes et les sacrifices comme dans l'obéissance à la voix de l'Éternel? Voici, l'obéissance vaut mieux que les sacrifices, et l'observation de sa parole vaut mieux que la graisse de bélier. 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
1: 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Verset 23. Car la désobéissance est aussi coupable que la divination et la résistance n'est pas moins que l'idolâtrie et le teraphim. Puisque tu as rejeté la parole de l'Éternel, il te rejette aussi comme roi. 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Ça c'est l'idolâtrie. Ça c'est l'idolâtrie que tu portes dans ton cœur. Que le Seigneur nous aide. Que le Seigneur nous aide. 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Hypocrite, Isaïe a bien prophétisé sur vous car il a dit: ce peuple m'honore de l'œuvre, mais son cœur est éloigné de moi. C'est en vain qu'il m'honore.

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Comme Carlito, j'ai besoin d'évolution, d'idées, de résolution, de changement comme l'abolition.

Est-ce aimer ou être aimé? Bien que l'amour soit le symbole d'un sentiment partagé, être aimé n'est jamais le signe

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